Time, un immense standard de soul jazz signé Eddie Harris, repris ici par l'organiste Jack McDuff sur son album Bring It Home, sorti en 1999 sous étiquette Concord Jazz. Cet enregistrement tardif dans la carrière de l'organiste est mémorable car il marque ses retrouvailles historiques avec le guitariste George Benson, qui avait fait ses premières armes dans les années 60 au sein du quartet de McDuff. Je vous rappelle que l'organiste Pat Bianchi présentera deux concerts célébrant le centenaire de la naissance de Jack McDuff, qui, entre-temps, s'est éteint le 23 janvier 2001 à Minneapolis à l'âge de 74 ans. Ses concerts auront lieu au Club Frankie's de Vancouver vendredi et samedi à 20h. Si ce n'est pas déjà le cas, je vous encourage à souscrire à nos pages dans les réseaux sociaux, Quand le jazz est là, dans Facebook ou Stanley Payant Jazz dans Blue Sky. J'y publie des détails sur le contenu de mes émissions à venir et diverses infos sur le jazz que j'estime digne de votre intérêt. Vous pouvez aussi m'adresser vos commentaires via ces canaux ou encore utiliser la bulle de conversation sur notre portail audio.ca. D'ailleurs, vous avez jusqu'à demain midi pour me communiquer vos demandes spéciales pour demain soir. Du côté de Montréal, le trompettiste João Lignari se produit au Dièse 11, vendredi 19h et 21h30. Il sera au Centre national des arts d'Ottawa dimanche 27 septembre prochain à 20h dans le cadre de la troisième édition de la conférence d'Ottawa sur le jazz latin. Voici un morceau tiré de l'album The Last Minute que Lignari a enregistré à Sao Paulo, notamment en compagnie du saxophoniste Rafael Ferreira et qu'il a fait paraître un peu plus tôt cette année. Voici Drip Coffee.

Drip Coffee par le trompettiste Joao Lignari et son groupe Lignari qui se donne en concert aux Diaisons de Montréal vendredi à 19h et 21h30 et qu'on pourra voir et entendre également au Centre national des arts d'Ottawa le dimanche 27 septembre prochain à 20h. Le contrebassiste Adrian Vedali se produit quant à lui demain à 18h30 à la Brasserie Beaubien de Montréal. Mardi prochain, à la même heure, il jouera en duo avec le guitariste Robert Ménard à la Pizzeria Geppetto, toujours à Montréal. La saxophoniste Christine Jansen, quant à elle, se joindra au pianiste brésilien Jovinho Santos Neto, qui sera de passage au Canada le temps de deux concerts, le premier à la Youth Room de Toronto demain 20h et le second à la Jazz Room de Kitchener-Waterloo vendredi 20h également. Avant de prêter l'oreille à des extraits de cet album de Neto capté devant public,

dont je vous ai glissé mot tout à l'heure. Écoutons Christine Jensen et Adrian Vedadi au sein du Code Quartet qu'ils forment avec le trompettiste Lex French et le batteur Jim Doxus. De leur album Generations, voici la pièce Beach Community.

Metamorph, une plage de l'album Maesh Ketodu, live at Carey Hall, capté devant public à Seattle le 28 avril 1995. Cet enregistrement en public, paru sous étiquette Origin Records, immortalise la toute première prestation du quartet régulier du pianiste brésilien Jovinho Santos Neto, ex-compagnon de route d'Hermeto Pascoal. Neto était entouré de Hans Töber au saxophone et à la flûte, Chuck Dierdorf à la basse, Mark Ivester à la batterie. Ayant récemment retrouvé les bandes de ce concert, Neto a souhaité en publier l'enregistrement comme un hommage aussi juste qu'affectueux à Chuck Dierdorf, membre incontournable du groupe jusqu'à sa disparition en 2022. Accompagné par des musiciens canadiens, la saxophoniste Christine Jansen, le guitariste Michael Occhipinti et son frère contrebassiste Roberto Occhipinti, sans oublier le batteur Mark Kelso, Jovinho Santos Neto présentera le spectacle Celebrate the Music of Hermeto Pascoal, rendant hommage à son mentor. Ça se passe à la Youth Room de Toronto demain à 20h et ce sera repris à la Jazz Room de Kitchener-Waterloo vendredi à la même heure. Sur ce, on va enchaîner avec deux autres extraits de son album en concert de 1995, à commencer par la plage titre, Maesh Ketodu.

Caranavaia, un autre extrait de l'album Mais Que Todo, captation d'un concert du pianiste brésilien Jovinho Santos Todo, donné au Carey Hall de Seattle le 28 avril 1995. À l'occasion de ces concerts à la Hughes Room de Toronto demain 20h et à la Jazz Room de Kitchener-Waterloo vendredi même heure, Netou sera accompagné par la saxophoniste Christine Jensen, le guitariste Michael Occhipinti et son frère contrebassiste Roberto Occhipinti, ainsi que par le batteur Mark Kelso. Le pianiste entend rendre hommage à son mentor, Hermeto Pascoal. Allez, je vous offre un dernier extrait de son album Maes Que Todo, Chorelitiku.

Choreletico de et par le pianiste brésilien Jovinho Santos Neto en concert, je vous le rappelle, demain à la Youth Room de Toronto et vendredi à la Jazz Room de Kitchener-Waterloo, les deux soirs à 20h. Voilà, c'est tout pour notre émission de ce soir, mais tant qu'à avoir évoqué le spectre d'Hermeto Pascoal, écoutons cette composition à lui, Little Church, interprétée au début des années 70 par le trompettiste Miles Davis, mais dans la version remixée en 2016 par Robert Glasper sur l'album Everything's Beautiful, le complément à la bande-son originale du drame biographique Miles Ahead. Merci à Pierre-Luc Gagné-Blais à la console technique, au microphone, à la recherche, au choix musical, c'était Stanley Péan. Dans un instant, Guillaume Hubermont prendra le relais avec l'appel du soir qui sera suivi par Origine, animé par François Lemay. Et si vous êtes du genre couche-tard ou insomniaque, à 1h du matin, il y aura une autre tranche de notre série documentaire sur le parcours et l'héritage de Miles Davis. Autrement, d'ici à ce qu'on se retrouve demain à l'heure du jazz, bonsoir et bonne chance.

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2: Ici Guillaume Hubermont, ravi de vous retrouver alors que sonne l'appel du soir sur ICI Musique.

La rare et poétique valse lente de Germaine Taillefer, interprétée par Aldo Ciccolini. Bienvenue à l'appel du soir. Je m'appelle Guillaume Hubermont. Tout est en place, je pense, pour passer une magnifique fin de journée en musique et en voyage. Permettez-moi peut-être de commencer cette émission en vous racontant une histoire, une légende, celle du signe de Tuonela. On est dans un endroit assez mystérieux, tout au nord de notre monde, dans les anciennes légendes de Finlande. Le royaume des morts qui s'appelle Tuonela. C'est une terre oubliée, entourée d'une large rivière sombre aux eaux calmes et noires comme la nuit. C'est comme ça qu'on la décrit. Et sur ce miroir d'eau noire glisse un oiseau majestueux, le cygne de Tuonela. Il est le gardien de ce monde invisible. Il y a Jean Sibelius, à la fin du 19e siècle, le célèbre compositeur finnois, qui décide de mettre cette légende en musique. Pas tant pour raconter une histoire, mais plutôt pour essayer de nous faire ressentir la magie de ce lieu-là. Alors, pour faire chanter cet oiseau, ce cygne, Sibelius choisit un instrument bien particulier, le cor anglais, avec une voix douce, grave et toujours un peu mélancolique, qui s'élève comme ça au-dessus d'un orchestre paisible. On entend le murmure des violons et les notes suspendues d'une harpe qui dessine un peu le mouvement du cygne, en fait, sur l'eau. Pour faire planer cette histoire dans nos têtes, on retrouve le cor anglais de James Horan et l'orchestre symphonique de la BBC écossaise, placé sous la direction de John Storgards.

There Will Be Blood, bande originale du film de Paul Thomas Anderson, une musique signée Johnny Greenwood du groupe Radiohead, interprétée ici par Angèle Dubeau et son ensemble La Pietà. Tout m'avale, quand j'ai les yeux fermés, c'est par mon ventre que je suis avalé. C'est dans mon ventre que j'étouffe. Quand j'ai les yeux ouverts, c'est parce que je vois que je suis avalé. C'est dans le ventre de ce que je vois que je suffoque. Ces quelques lignes de l'avalée des avalées de Régent Ducharme parce qu'on fête aujourd'hui le 60e anniversaire de la parution de ce chef-d'œuvre chez Gallimard. On est donc dans une des plus grandes maisons d'édition. Régent Ducharme a 24 ans, il est presque inconnu à l'époque. Il se retrouve comme ça propulsé au cœur de la grande littérature francophone aux côtés de Camus, Sartre, de Beauvoir. Et un livre extraordinaire avec, à mon avis, au centre de ce livre, un des personnages les plus forts de la littérature québécoise, Bérénice Enberg, une jeune fille féroce, blessée, mais aussi très drôle, qui refuse le monde des adultes, les conventions, les certitudes et les valeurs qu'on voudrait lui imposer. Et elle traverse vraiment son enfance comme une tempête, avec une voix magnifique, pleine d'invention, de fulgurance et de liberté. C'est très décoiffant, même 60 ans plus tard, de retrouver Bérénice Enberg et de relire La Vallée des Avalées. Et c'est sans doute ça aussi le miracle de Régent Ducharme, écrire une révolte très singulière, cette fille-là, elle est unique, mais une révolte qui devient universelle. Et ça nous replonge évidemment en 1966 dans le Québec de cette époque-là, le changement profond de la société. Et d'ailleurs, aujourd'hui, sa parution est reconnue comme un événement historique par le gouvernement du Québec. Donc il faut remettre aussi le livre dans ce contexte-là. Pour accompagner cette liberté sauvage et cette tourmente intérieure, je vous propose la première ballade de Frédéric Chopin. D'ailleurs, Bérénice, dans l'histoire, a une mère polonaise. Pour l'anecdote, ça fait un petit lien de parenté en plus. Mais surtout, cette pièce qui bascule en fait de la méditation solitaire à la tempête de la passion.

La passion et le vertige de la première ballade de Frédéric Chopin, interprétée par Song Jin-cho, pour rendre hommage à Bérénice Enberg et La Vallée des Avalées, le roman de Ducharme sorti il y a 60 ans aujourd'hui. Ici Guillaume Hubermont, nous écrire n'a jamais été aussi facile. Allez sur audio, passez par le petit phylactère pour nous raconter

Votre vie, parler de musique, de notre programmation. Julie Christine, la réalisatrice de l'Appel du soir, et moi-même serons très heureux de vous répondre. Direction le Mexique avec le compositeur Manuel Ponce, premier musicien mexicain à connaître un rayonnement international. Ponce qui considérait la guitare comme le trait d'union parfait, l'instrument capable d'unir l'Espagne et les terres d'Amérique dans un même souffle poétique. On va d'ailleurs écouter une œuvre sous forme de trait d'union, le Concierto del Sur, une œuvre qui évoque le sud de l'Espagne et l'Andalousie, un imaginaire qui est formé de réminiscences du baroque espagnol, quelques inflexions mexicaines, des traces arabo-andalouses, le tout dans une écriture très moderne qu'on peut rapprocher de l'impressionnisme. Cette œuvre a été écrite par Ponce pour son grand ami Andrés Segovia. Elle sera d'ailleurs présentée pour la première fois en 1941 à Montevideo avec lui. Voici notre itinéraire en trois mouvements. Une entrée vive, lumineuse, rythmée, on est proche des danses folkloriques sévillennes. Ensuite une parenthèse plus lyrique, délicate, rêveuse. Et un retour à l'énergie dansante pour la troisième, dans un troisième temps qui évoque une fête ou une danse populaire. Voici le Concierto del Sur pour guitare et orchestre de Manuel Ponce, interprété par le guitariste Adam Chiquiliti et l'Orchestre classique de Montréal sous la direction de Jean-Marie Zaitouni.

l'Espagne, l'Andalousie et le Mexique dans ce Concierto del Sur de Manuel Ponce avec le guitariste Adam Chiquiliti et l'Orchestre classique de Montréal sous la direction de Jean-Marie Zaitouni. Ici Guillaume Hubermont, très heureux de vous retrouver ou de vous accueillir si vous vous joignez à nous pour entamer cette deuxième heure de l'Appel du soir avec Benjamin Britten et le violoncelliste russe Mstislav Rostropovitch qui se sont rencontrés à Londres en 1960. Coup de foudre entre les deux hommes, coup de foudre artistique, mais un obstacle de taille qui se dresse devant eux. Britten ne parle pas russe et Rostropovitch ne maîtrise pas l'anglais. Alors, pour se comprendre, les deux hommes vont inventer leur propre dialecte. Un allemand très approximatif, truffé de fautes, plein d'humour et d'inventions très spontanées. Moi, j'adore les gens qui font ça. Ils baptisent ce langage de fortune l'allemand d'Aldelburg, un hommage en fait au petit village de pêcheurs du Suffolk où résidait Britten à l'époque. Et donc, c'est dans cette langue inventée qu'ont été conçus quelques-uns des grands chefs-d'œuvre du répertoire moderne pour violoncelle. Ben oui, la grande passion de Rostropovitch à cette époque, ce sont les suites pour violoncelle seule de Bach et Britten, qui est fasciné par sa manière de les interpréter, décide de composer une première suite pour son ami russe. En 64 sort la première suite qui reprend le grand défi de Bach, réussir à faire entendre un orchestre tout entier caché dans la caisse d'un seul violoncelle. Entre méditation, fugue et vertige rythmique, on est très très chanceux d'avoir l'enregistrement de l'interprétation de celui qui fut l'inspiration de cette suite, donc de Rostropovitch lui-même. Attention, c'est une captation d'époque, vous allez entendre peut-être quelques bruits et quelques bruissements, mais ça donne encore plus cette impression d'écouter un morceau de l'histoire musicale du XXe siècle. Voici la première suite pour violoncelle seule, opus 72 de Britten.

Voilà, captation en direct de l'époque, hein, les années 60, et Mstislav Rostropovitch lui-même dans la première suite qui a été composée pour lui par son ami Benjamin Britten. Vous écoutez l'appel du soir, il nous reste une trentaine de minutes à passer ensemble et on va complètement changer d'univers maintenant avec un peu de jazz et une nouveauté parue sous l'étiquette ECM, l'album Windflower de la pianiste japonaise Ayumi Tanaka. Tanaka est installée à Oslo et elle marie, je trouve, avec beaucoup de grâce, la tradition du jazz scandinave et la philosophie japonaise du ma. C'est quoi le ma ? M-A, c'est l'art du vide et du silence, un art de l'épuration très abouti. Et donc, pour Tanaka, la virtuosité, ce n'est pas démontrer qu'on sait jouer très vite et très bien, mais qu'on est sensible à certaines choses invisibles, comme l'espace qu'on laisse au silence, le sens de l'intention. Chaque note est choisie avec beaucoup de précautions. Le titre de l'album, Windflower, c'est l'anémone des bois en français, cette fleur de vent qui oscille au moindre souffle. Sur cet album, Ayumi Tanaka est entourée du contrebassiste Thomas Morgan et du batteur Thomas Strønen. On va écouter la pièce Weaving, ça en français ça veut dire tissage, tissage fragile et léger comme de la soie.

Relecture des Jeux d'eau de Maurice Ravel par le pianiste Julius Hazal et le compositeur Victor Lemann. Notre programme du soir touche tranquillement à sa fin, mais il nous reste du temps pour une œuvre contemporaine inspirée par la poésie du Cantique des Cantiques. Poésie amoureuse et mystique, le Cantique des Cantiques qu'on retrouve dans l'Ancien Testament, c'est un livre biblique ou un recueil de poésie de l'Antiquité. En tout cas, un moment fort, je trouve, dans ce vieux livre qui célèbre la beauté de l'amour humain et de la passion. C'est le compositeur David Lang qui conçoit en 2014 une œuvre intitulée Just After Song of Songs, une sorte de mantra amoureux, une litanie où les voix égrènent les détails et les beautés de l'être aimé en répétant obsédamment Just. Donc, juste t'es, juste mais, just, vous allez l'entendre. Là, cette pièce a d'ailleurs tellement plu au cinéaste Paolo Sorrentino qu'il l'a immortalisée dans son film Youth. Pour incarner ce dialogue entre désir et spiritualité, on va retrouver les voix du trio médiéval, soutenu par l'alto de Garth Knox, le violoncelle d'Agnès Westermann et les percussions de Sylvain Lemaître.

La musique de Hugh Ashton, interprétée par le consort de viol Parthenia, pour terminer notre rendez-vous du soir et pour annoncer officiellement le début de la nuit. Ici Guillaume Hébermont, merci d'avoir été à l'écoute, profitez du calme et dormez bien. À demain.

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Cet anniversaire nous permet donc de nous pencher sur son exceptionnelle carrière musicale, ce que nous faisons en 10 épisodes, au cours desquels nous pouvons entendre des musiciennes et des musiciens, des critiques et des spécialistes d'ici, nous raconter comment Miles Davis a su, à travers ses albums principaux et son extraordinaire musique, chercher et trouver le renouveau.

0: Il était à Détroit. Puis c'est là où il avait fait son clean-up. Ça a duré un an.
1: Son problème de consommation d'héroïne réglé, du moins pour l'instant, Miles Davis formera son premier grand quintet, ajoutant une pierre à l'édifice de sa légende.
0: Il a rencontré John Coltrane, Philly Joe Jones, Red Garland puis Paul Chambers, qui sont devenus son first great quintet.

0: Ron DeLauro, trompettiste.
1: En 55, il avait déjà commencé à enregistrer le disque Roundabout Midnight, OK, avec le même quintet. Donc, sur ce disque-là, c'était Columbia.
0: La prestation de Miles au Newport Jazz Festival attire immédiatement l'attention de Columbia Records, qui veut faire de Miles Davis l'une de ses nouvelles vedettes. Le problème, c'est qu'il est encore sous contrat avec Prestige. La solution? Miles signe chez Columbia et commence même à y enregistrer, mais ses nouveaux albums devront attendre. Une entente prise entre les deux dirigeants des deux labels fait en sorte que les deux contrats se chevauchent durant quelques mois. C'est pourquoi son premier album chez Columbia, Roundabout Midnight, ne sortira que 2 ans plus tard, en 1957. Le label prépare discrètement l'arrivée de sa nouvelle recrue.
1: Tous les artistes rêvaient d'être signés par Columbia, parce que ça, c'était vraiment le compagnie de disques qui va te faire tourner dans le monde entier. Puis c'est là où il a commencé à faire beaucoup d'argent, avec des Ferrari, puis etc.

0: Around About Midnight, c'est le premier album que Miles Davis a enregistré avec The First Great Quintet.
1: Pour moi, c'est le quintet vraiment iconique de Miles. Le son Miles Davis, c'est vraiment ce quintet-là.
2: Valérie Lacombe, batteuse.
0: Je peux pas imaginer à quel point ça a dû être inspirant pour ces musiciens-là de collaborer à cette époque dans leur carrière. Miles Davis est allé chercher John Coltrane au saxophone ténor, puis c'est Philly Joe Jones qui est à la batterie qui a introduit John Coltrane à Miles Davis. Il y a Red Garland au piano. Red Garland, c'est un pianiste avec qui Miles Davis voulait jouer parce que sa touche au piano lui rappelait un peu Ahmad Jamal, qui l'inspirait beaucoup à ce moment-là. Et Paul Chambers à la contrebasse, qui avait 20 ans à ce moment-là, qui venait de Détroit, où Miles Davis avait passé quelques années un peu plus tôt. Et Philly Joe Jones à la batterie. Puis ensemble, ils ont fait des tournées avant d'enregistrer cet album. Ils ont joué régulièrement dans un club à New York qui s'appelle le Café Bohemia.

0: Hichem Kalfa, trompettiste.
1: Ce qui m'a marqué dans Around One Midnight, c'est la pièce éponyme. C'est vraiment le qu'on appelle le send-off, donc la partie avant le solo de Coltrane. La première fois que j'ai écouté ça, là, j'ai trouvé ça vraiment incroyable. Parce que on part du début de la tune qui est vraiment chaud, puis vraiment un peu minimaliste, si on peut dire. Puis là, il y a ce send-off qui arrive, puis avec Miles qui enlève sa sourdine pour justement jouer ces notes-là. Puis là, il y a Coltrane qui débarque juste après, puis là, c'est waouh.

0: l'interaction entre tous les musiciens. Puis Coltrane qui joue comme c'est pas possible dans cet album-là. C'est le contraste qu'il y a avec Miles. C'est assez impressionnant parce que les deux ont ce concept-là de on joue musical, c'est on joue de la musique, mais d'une façon totalement différente.
1: Donc, ils ont bâti un son ensemble qui a vraiment eu un gros impact dans l'histoire du jazz. C'est pas pour rien qu'on dit « the first great quintet » parce que c'était vraiment un band avec un son particulier. Puis même encore aujourd'hui, les musiciens jazz utilisent cet ensemble comme référence en termes de son, de groupe, mais de swing feel, d'arrangement. Voilà, c'est vraiment un album et un groupe très, très, très important dans l'histoire du jazz.

À chaque fois qu'ils vont jouer la mélodie, il y a 8 mesures qui sont données à Philly Joe Jones pour faire un solo. Puis, sur ces 8 mesures, on entend à quel point Philly Joe, c'est un batteur qui était musical. On parle beaucoup de Philly Joe Jones comme quelqu'un qui avait une maîtrise excellente des rudiments, puis qu'il utilisait beaucoup les rudiments dans ses solos. Mais moi, ce que j'entends, c'est vraiment une continuité de la mélodie. Puis je sais que c'est quelque chose que Miles Davis appréciait beaucoup. Puis plus tard, comme au fil de leur collaboration, Miles Davis a dit apprécier le fait qu'il pouvait laisser plus d'espace dans ses solos, puis que Philly Joe Jones allait répondre, puis allait continuer l'improvisation de la trompette, mais à la batterie. Puis Philly Joe Jones et Miles Davis étaient des très grands amis. Donc, il y a cette complicité-là dans la vie qu'on entend sur l'album.

0: Miles Davis doit encore honorer son contrat avec Prestige. En seulement deux sessions, son quintet enregistre le matériel qui sera réparti sur quatre albums que Prestige publiera progressivement. Cookin' en 1957, Relaxin' en 58, Workin' en 60 et Steamin' en 61. Le groupe joue un répertoire qu'il connaît déjà parfaitement grâce aux concerts, ce qui donne à ses enregistrements une spontanéité et une cohésion de très haut niveau. Le premier de la série, Cookin', ouvre cette séquence devenue mythique.
1: C'était deux sessions marathon. Il y avait une session en mai et en octobre 56.

0: Ils ont juste pesé sur record, puis ils ont tout fait one take dans toutes ces pièces. Donc, ils n'étaient pas montés comme on monte d'habitude. On prend une heure pour faire 4, 5, 6 prises de la même tonne, puis on va l'éditer et tout ça, tu sais. Les façons traditionnelles, ça, c'était fait juste once through. Donc, c'est pour ça, sur le disque, on entend du parlage qui se passe, puis tout ça.
1: Du parlage et une drôle de voix. C'est que Miles vient de subir une opération au larynx et malgré le fait que les médecins lui ont demandé de ne pas parler durant 10 jours, il ne peut pas s'en empêcher. On ne dit pas à Miles de se taire. C'est pourquoi il gardera toute sa vie cette voix rocailleuse et souvent imitée.
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0: Relaxin, paru en 1958, est le deuxième album de la série.
1: Quand on entend dans Relaxin, If I Were a Bell, ça c'est la pièce signature de ce disque-là. On entend moins de langage bebop, mais plus dans l'espace, plus dans les gammes, plus cool. Donc il prend son temps à développer un solo, il va rephraser la mélodie, les inflexions sont là, qui veut s'en aller du bebop. Puis ça a commencé à influencer les autres musiciens aussi, de changer leur style à jouer et tout ça. Puis ces quatre disques-là sont des classiques pour ça. C'est une école, tu sais. C'était tout le début de ce genre de style.

0: Ben, premièrement, pour moi, c'est un des meilleurs albums de la période hard bop.
1: Antoine Samuel Moffett à la Vaux, alias DJ Asma, aussi programmateur de jazz hop sur Ici Musique Hip-Hop.
0: Il y a une profondeur dans la façon de jouer de Miles, dans les mélodies qui changent, dans la cohésion de l'album, qui fait que c'est un excellent disque. Pour moi, c'est de loin le meilleur de la session aussi, des quatre albums qui sont sortis.

0: Donc, la prise de son, c'est fascinant. C'est un niveau de standard super élevé. Puis on est tous chanceux que des aussi bons musiciens ont pu être comme enregistrés de façon aussi précise.
1: Surtout lorsqu'on peut compter sur les services du mythique Rudy Van Gelder, ingénieur de son ayant contribué à façonner le son du jazz des années 50 et 60. Van Gelder est tellement passionné qu'il travaille dans un studio qu'il a construit lui-même dans le salon de ses parents.
0: C'est un pionnier de l'enregistrement de jazz, puis c'est en travaillant avec des artistes comme Miles qu'il a pu faire son nom, mais tu sais, il y a une technique, il y a différents brevets là, reliés à Rudy Van Gelder, puis là, il est surtout connu pour Verve, là, mais par rapport à Prestige puis tout, c'est comme dans ses débuts, un peu comme Miles.
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0: Working, ça fait partie de quatre albums mythiques du premier Great Quintet avec Red Garland au piano.
1: Ariane Racicot, pianiste.
0: Pour ma part, Red Garland, ça a quand même été une figure marquante pour moi en tant que pianiste pour apprendre à, par exemple, apprendre à m'accompagner, tu sais, la façon qu'il va plaquer des accords, sa rythmique est vraiment particulière et c'est une référence là, pour le piano jazz là, en général. Ce qui est typique du piano jazz, en fait, c'est la main droite qui improvise et la main gauche qui, tu sais, on s'accompagne par la main gauche et la main gauche, ben, va y avoir des rythmiques swing particulières qu'on va apprendre au début.

Moi, ce que j'aime beaucoup, c'est de constater l'évolution. Un album comme Working, ben, là, ça, c'est en 1956 que ça a été enregistré. On sort du courant bebop qui est vraiment axé sur la virtuosité. Et là, on arrive avec des albums comme ça que là, on a quelque chose d'un petit peu plus axé, un peu plus sur la chimie du band en général. Donc, c'est pas juste voici le soliste qui improvise, c'est la superstar et on a les accompagnateurs qui font pas grand chose. Là, ce qu'on a, c'est on a ce qu'on appelle de l'interplay. Fait que quand on parle d'interplay, c'est OK, mettons Miles, il fait une petite ligne, ben là, le batteur Philly Joe Jones, il va répliquer par quelque chose. Il y a comme plus de réponses dans le band. Et ça, c'est un peu nouveau là, à cette époque-là.

0: c'est le premier morceau qui m'intrigue.
1: Michel Cusson, guitariste.
0: It Never Entered My Mind, qui pourrait sonner comme un morceau de, pas jazz pop, mais jazz accessible aujourd'hui. C'est une façon de jouer un peu romantique, on pourrait dire. Puis je trouvais ça osé pour le jazz qui était vraiment pas comme ça en général. Et ça sort du lot, ce morceau-là.

Publié en 1961, Steamin est le dernier des quatre albums tirés des célèbres séances Prestige de 1956. Miles Davis est alors installé chez Columbia depuis plusieurs années, mais ce disque met en valeur toute la force de ce premier grand quintet. On y entend un groupe soudé, spontané et parfaitement en place, où chaque musicien trouve sa voix sans jamais que l'on perde l'ensemble.

la fin des années 50, Miles Davis est revenu au sommet. Son premier grand quintet a imposé une nouvelle manière de laisser de l'espace créatif aux musiciens et les albums enregistrés pour Prestige sont déjà devenus des références. Mais Miles ne sait pas rester longtemps dans une formule, même lorsqu'elle fonctionne. Il cherche déjà à alléger les structures harmoniques pour donner plus d'espace et de liberté aux improvisateurs. Au printemps 1959, il entre en studio avec cette idée en tête. De ces sessions naîtra Kind of Blue, un album qui deviendra l'un des disques les plus écoutés, étudiés et influents de toute l'histoire du jazz. C'était 10 fois Miles avec Randy Lauro, Valérie Lacombe, Hichem Kalfa, Antoine Samuel Moffett à Lavo, Ariane Racicot et Michel Cusson. À la recherche, Jacinthe Leblanc. À la narration, moi-même, François Lemay. Au mixage sonore, Alexis Dufresne. Et à la réalisation, Julie-Christine Parent.

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2: Salut tout le monde, ici Myriam Edaya pour Ici Musique et Pop. J'interromps la programmation régulière pour l'écoute commentée avec Canicule, qui vient tout juste de sortir son nouvel album en ce vendredi 18 septembre. Canicule, c'est un groupe d'amis qui forme l'un des collectifs de rap les plus reconnaissables de la nouvelle génération montréalaise. On attendait Shreeze, Tizo et Sal Grimaud, mais finalement c'est Shreeze, Tizo et Yo Alain qui sont venus en studio. Vous allez entendre une conversation pleine d'anecdotes, de punchlines et de références à la société québécoise. Attachez votre ceinture, montez le son et place au rap de Canicule. Tizo, bonjour Tizo.
3: Salut, en forme.
2: Shreeze.
4: Oui.
2: Salut.
4: Salut.
2: Alain.
5: Salut, ça va bien.
2: Salut, salut. Ben, comment on se sent aujourd'hui?
4: On est bien, on est bien.
5: Ça va bien, pour vrai.
4: Album out.
3: C'est ça, exactement.
6: Ça doit s'écouter fort.
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0: Minus de canicule, aïe aïe aïe. Vous voyez que c'est un bon son hein, pour commencer l'écoute.
1: Ouais ouais ouais, ça commence en force.
0: Ouais, qu'est-ce qui vous a inspiré pour ce morceau, Trees?
1: L'instru, Alain a fait l'instru, j'étais là, j'ai juste enregistré.
0: Alain
2: moi,
0: Cook.
2: Moi c'est plus, je voulais faire un vibe nostalgique, tout le monde.
0: Ouais.
2: Yeah, les gars ont juste suivi.
1: Et yeah, puis je trouve que les gars c'est des minus, les autres gars sont.
0: j'aime beaucoup la ligne sur le Louis Vuitton et aussi je crois en Dieu j'évite les curés.
2: Ouais.
0: Quand même une référence assez québécoise.
2: Ouais.
0: On va en parler au cours de cette écoute commentée. Donc ça fait longtemps que vous vous connaissez quand même pour donner du contexte aux gens. Quand vous êtes en studio ensemble, c'est quoi la dynamique entre vous?
1: C'est genre à la base nous on est toujours ensemble même quand on record pas, c'est
0: vous êtes amis dans la vie.
1: Ouais ouais, c'est juste une journée comme les autres.
3: Je pense on chill plus sans rec que
1: c'est
3: rec.
1: Ça.
2: Puis surtout le fait que maintenant on enregistre vraiment comme à la maison, genre comme c'est pas vraiment genre un meeting pour enregistrer, des fois on fait juste lever, on fait quelque chose.
0: Ça vient naturellement, ça ouais, fait partie ouais. de votre amitié maintenant, la création.
1: Ouais, exactement.
0: Mais ça fait plusieurs années que c'est comme ça, mais maintenant on est dans un autre niveau.
1: Ouais, 100%, 100%.
0: Mm-hmm.
3: Mais on est coincé pareil des fois, là. Ça, mettons, moi je suis coincé, lui il doit commencer quelque chose pour que
1: ouais.
3: je puisse continuer.
0: Pour que tu te débloques.
3: C'est vice versa.
1: Ça aide à s'inspirer un et l'autre, là.
3: Exact.
1: Genre, si moi j'ai rien à dire aujourd'hui, peut-être c'est lui. Là, mm-hmm. j'aurai quelque chose à dire après, tu vois.
0: Je veux pas faire de chicane dans le groupe Canicule, mais Tizo, Shreez, vous êtes très proches.
1: Ouais, ben.
3: Quand même.
1: Ouais, on est toutes proches, honnêtement.
2: On est toutes proches.
1: C'est sûr que c'est nous, au début, c'était nous deux qui faisaient les tapes ensemble.
3: Mm, c'est ça.
1: Mais on est toutes proches ensemble, dans la live, ouais, 100%.
0: On va écouter l'album dans son ordre, OK? Dans l'ordre de l'album. C'est la première chanson du projet, celle que vous avez choisie justement pour partir le bal, et j'ai ri dès les premières lignes.
3: Excel pastille.
0: Ben oui, ben oui.

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1: Yeah. Hein?
2: Excel Pasty.
1: Excel Pasty, du bon rap montréalais. On sent que vous êtes fiers, que vous revendiquez même votre identité québécoise. Caribou, Excel, la gomme Excel, le bye-bye.
2: 100%.
1: Le 31.
2: 100%.
1: Hein?
2: Québec, ici.
1: Ben oui, tag de Tizou, ça, ici. C'est vrai, ici, c'est ça? Qu'est-ce qui vous inspire, les gars, pour écrire ces paroles?
2: C'est ici que j'ai grandi, tu sais, ça, on est québécois.
3: Simple, ça, celui-là.
4: C'était un freestyle. C'était un freestyle. J'ai vu
3: une Excel pastille,
4: une Excel pastille sur la table. J'ai dit, je vais faire.
3: C'était le premier boss.
2: Excel pastille.
4: C'est vraiment ça, là. J'ai vu tu sais, la petite boîte bleue, là. Mais t'es là, j'ai dit, t'as un joke, j'ai commencé. C'est un freestyle, bro. Ce beat-là, c'est littéralement un freestyle.
1: Puis t'as pensé à quelqu'un quand t'as dit Joe Santi?
2: Il y en a plein.
1: C'est ça qui m'a fait rire au début. Mais la plume est là, comme le 31, le bye-bye. Moi, j'ai jamais entendu ça dans un rap montréalais comme ça. Tu sais, comme assez grimy, caribou, faire rimer caribou aussi. Comme, ça montre évidemment vos skills. Et la prochaine pièce de l'album, c'est une des pièces phares, un des morceaux qui a été mis de l'avant avant la sortie de l'album, c'est Piquette. C'est le deuxième extrait qui est paru avant le lancement de l'album. C'est une instru qui a été produite par la légende Rough Sound, hein, un des plus grands compositeurs québécois. On pense par exemple à Loud, Soulja, Connaisseur, j'en passe. Mm-hmm. D'abord, faut dire que l'expression Piquette, et je suis victime de ça, moi, j'avais pas la même définition de Piquette que dans la chanson.
2: C'était un couteau?
1: Je pensais que c'était poignardé.
2: Non.
1: Okay?
2: Non.
3: Mais Piquette, ça veut juste dire pointu.
4: Ouais, c'est ça.
3: Ça veut dire pointu. Ça, si quelqu'un dit j'ai un piquette, il parle du couteau. Si quelqu'un dit que quelque chose est piquette, c'est quelque chose est pointu.
4: D'habitude, le vrai truc, c'est un Bouddha piquette. Tu comprends? Ça veut dire un Bouddha, c'est un cul pointu. Comme ça veut dire que t'as un beau, une belle queue.
1: OK.
2: Je sais que tu fais du piquet ou je sais pas quoi.
4: Non, mais quand je dis je fais du piquet, devant le mur, je travaillais, je faisais pas le piquet. Ça, c'est pas piquette, c'est piquet.
1: Ouais, le piquet.
2: C'est ça.
4: Ça, c'est différent.
1: Ouais. Yeah,
4: c'est mais ça. Piquette, c'est ça.
1: Donc, vous avez eu du plaisir à utiliser piquette dans toutes ces sauces. On va écouter ça maintenant.

0: Yes.
1: Là, maintenant, les gens ont la définition de qu'est-ce que Piquette veut dire avec cette chanson. Si vous avez encore des questions, répétez la chanson, réécoutez-la. Et à chaque écoute, il y a comme une couche de compréhension de plus qu'on peut aller chercher. La prochaine chanson, je dois dire que l'intro commence vraiment fort. Quand j'aime beaucoup dans cette chanson, Palais en pile. Que quand le rappeur suivant reprend la dernière phrase du rappeur juste avant.
2: Ok, ouais, comme à toi.
1: Quand ça se suit.
3: Ouais, ok.
1: Par exemple,
3: ouais.
1: Toi, tu vas dire une ligne.
3: J'ai repris la ligne, la dernière ligne que lui a dit. Ouais.
1: Donc, Chuis dit une ligne, ouais. La dernière ligne qu'il a dit. Toi, Tizo, tu reprends cette ligne-là.
3: Je l'ai
1: repris
3: sa dernière ligne, ouais.
1: Ça
3: puis
1: donne vraiment, ouais. Puis ça donne vraiment l'impression d'un cypher. J'ai vraiment aimé cette énergie. Comment ça fonctionne ça dans votre dans le processus créatif et dans l'enregistrement?
3: Le vidéo est out en passant.
2: Ouais, c'est ça, le vidéo est sorti.
3: Le vidéo
2: d'ailleurs,
3: est sorti d'ailleurs. Allez,
2: mais comment ça
3: vidéo.
2: Fonctionne? J'enregistre, il est comme j'ai quelque chose, il embarque.
1: C'est inspiré par la dernière phrase de Chuis.
3: Ouais,
1: puis là,
3: c'est la seule manière que je pouvais re-rentrer. Sinon, je voyais pas comment je re-rentrais.
1: Ben, j'ai beaucoup aimé ça. On va écouter encore une fois sur Ici Musique Hip Hop, Palais en pile.

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0: Parler en pile, ça veut dire en rajouter?
1: Non, ça veut dire qu'il y a du monde qui parle beaucoup.
0: Parler beaucoup. Et il y a des gens qui parlent trop.
1: Ouais, tout le monde.
0: Ouais, voilà, OK. Vous êtes à l'écoute d'Ici Musique Hip Hop avec Myriam et Daya. On est en studio avec Shreeze, Tizo et Yo Alain de Canicule.

0: avec Ratch. Un ancien producteur de musique, hein?
1: Ouais.
0: Connu sous le nom de Zombie.
1: Zombie, yeah.
0: Il a récemment fait son retour sur scène et un retour à la vie publique. Hein? Il était justement avec vous sur scène lors du lancement d'ici musique hip hop au Ass Gang.
2: Ah c'est vrai, oui.
0: À Montréal,
2: vrai,
0: vous vous rappelez? C'était yes, il y a ben un
2: oui,
0: an
2: ben
0: déjà.
2: Oui. Ouais ben oui.
0: Qu'est-ce que le retour de Ratch représente justement pour vous, pour Canicule?
2: Nous c'est notre ami à la base, souvent, so c'est nice, c'est toujours nice. On voulait faire un show ensemble depuis, so ça s'est fait. On a fait un chalet.
1: Et en plus, méga banger.
0: Ben, parlez-moi du chalet, justement. Comme vous êtes allé combien de temps? Qui est allé? Est-ce que c'était pour écrire et enregistrer, justement, cet album?
2: Ben, les deux. C'était pour les deux. Honnêtement,
1: on a resté une semaine.
3: Quatre jours.
2: C'était moi, Alain,
3: Salgrimaud.
2: Dice, Salgrimaud est passé.
3: C'était pour conclure. Ratch
2: est passé, Tizo, Pida.
3: C'est
2: ça, sauf. Puis c'est ça, on fait
3: le plus de musique possible. Puis ouais, c'est vraiment ça.
0: Est-ce que c'est la première fois que vous faisiez un chalet?
2: Non.
0: Ok, vous connaissez la formule.
3: Par exemple, Piquette.
1: Puis c'est ça, j'allais
3: Piquette,
1: dire,
3: ça a été fait.
1: Piquette,
0: c'est un autre chalet.
1: Piquette, c'est failli poubelle. C'est presque poubelle.
2: C'était au chalet de mon album.
1: C'est pour son album, s'il y a son dernier album qui est sorti, on l'a pas mis sur l'album.
0: Qui a sauvé Piquette?
2: Les gars ont réécouté le beat.
1: Les gars ont réécouté, ils étaient comme c'est un bon beat finalement.
3: Mais c'est comme Minus aussi.
2: Ouais, Minus.
1: Minus aussi, ça fait deux ans aussi.
3: On l'a fait dans le temps de Boys, Minus.
0: Mais vous voyez ça, on n'entend même pas la différence dans l'époque, dans l'année, comme tout fonctionne.
1: Des fois, tu gaspilles des beats, tu sais même pas, tu penses que c'est pas bon.
0: Parce que vous produisez beaucoup. Vous êtes constamment dans la production de chansons.
2: Toujours.
0: Dans Fine Shit qu'on vient d'écouter, c'est qui dit dans une autre vie, je suis arabe aussi, quand je vois la baie, c'est Nkoumouk?
1: C'est moi.
0: Là, ma mère va pas être contente que je dise ça à la radio parce que je suis marocaine. Mais ça veut dire que tu traînes avec des maghrébins, toi, Tizo?
1: Ben, dans mon hood, j'ai grandi avec des marocains, des cambodgiens, il y avait tout.
0: Il y avait tout.
1: Ouais.
0: Puis est-ce que justement, comme le multiculturalisme montréalais, lavallois, ça vous inspire dans l'écriture de vos paroles?
3: Ben c'est 100%.
2: J'ai plein d'amis marocains. Bon, je suis allé au Maroc même. J'ai plein d'amis marocains. Puis j'en ai qui habitent là-bas.
3: Ça inspire la manière qu'on parle chaque jour, souvent. Comme Montréal a une manière différente de parler, je pense, que le reste du Québec.
2: Ben oui, 100%.
0: On va arriver au son où un d'entre vous dit Marrakech. J'ai capté aussi.

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1: Ils sont intelligents, eux autres.
0: Qu'est-ce que tu peux nous dire sur cette chanson « J'avais »
1: J'avais, je sais pas. Dans le fond, je pense, je sais pas, je me rappelle pas si c'est moi qui l'a commencé ou je suis.
2: Non, c'était moi.
1: C'est toi? Ouais, c'est ça.
2: Fait que Félix.
1: Dans le fond, c'est ça. C'était chez un de mes chums à Rive-Sud. Puis, dans le fond, il a commencé avec le truc de strike. Puis, j'étais comme, bon, moi, dans mon ancienne vie, c'était l'autre bail. So, j'ai parlé de l'autre bail.
2: C'était bien, for real. C'était l'autre drôle truc. À faire.
1: Ouais.
0: C'est drôle comme chanson à faire.
2: C'était drôle à faire.
0: Pourquoi? Ça vous a rappelé une époque?
1: Ouais, exactement.
2: Drôle, ouais.
1: Exactement.
3: Mais ça fait un bout aussi.
2: Ça fait un bout. Ça. Honnêtement, tu je te dis honnêtement, cette chanson, c'est parce que Alain avait fait un sound sur Snapchat. Tu sais, Snapchat, tu mets un sound, puis genre les gens nous emmerdent pour qu'on le sorte.
1: Ça fait deux ans aussi.
2: On l'a mis dans le projet.
1: Il y a comme 3-4 beats.
3: Ça fait plus que 2 ans, là. Quand
2: ça fait longtemps.
1: Ça fait 3 ans.
2: C'est quand je faisais juste Canicule.
1: Ouais, ça
3: se passe. On n'avait même pas encore le... Ouais, c'est ça.
1: Mais on a comme 3-4 beats, c'est toutes des beats que genre le monde voulait vraiment que ça sorte. Fait qu'on a juste rajouté, là.
0: Donc vous avez été à l'écoute, quand même, de vos fans.
2: Quand même.
0: Ouais, ils vont être contents. 20 chansons.
3: C'est sûr.
0: Ça rappelle aussi Canicule volume 1. Ça rappelle une autre époque. Vous donnez du storytelling. Il y a beaucoup d'ambiances différentes. Les instrus sont solides.
2: On a essayé de chanter moins, tu vois.
1: Ouais, c'est ça.
2: Plus rapide.
0: Vous avez laissé DN chanter.
2: Yeah, on a laissé DN chanter. Exactement.
0: Sal Grimaud aussi qui a des paroles mélodiques
2: et tout. Ouais,
0: 100%. OK, ben justement, la prochaine chanson est... C'est une des chansons phares du projet et j'ai vraiment accroché sur la phrase de Tizo et Shreeze où Tizo, tu dis « Même les YN ont du bread ». Et Shreeze, tu dis, les youngins font du guap. Mmh. Évidemment, en gros, ça veut dire la même chose. Les jeunes ont et font de l'argent. Et ça, vous parlez d'une autre époque où vous étiez adolescent, 14, 15, 16 ans.
2: Je parle même des jeunes aujourd'hui, là. Mmh. C'est de eux qu'on parle, là, les jeunes aujourd'hui.
1: Ouais, parce que même dans mon temps, moi, oui, peut-être on avait de l'argent, mais pas autant que les jeunes de nos jours. Les jeunes de nos jours, ils ont comme 14 ans, 15 ans, ils ont de l'argent.
0: Qu'est-ce qui a changé, les réseaux sociaux, Internet?
1: C'est sûr, Internet. C'est sûr, c'est Internet.
0: Ouais. OK, la business a changé.
2: Genre, moi, à 14 ans, je faisais du sport, là. Genre, j'étais pas...
3: Avec Internet,
2: c'est venu
3: aujourd'hui,
2: après, là. Un peu, là, tu vois. Il y a 14 ans, j'étais encore un petit sportif, là, tu vois.
0: Qu'est-ce qui est mieux, faire du sport ou de l'argent?
2: Si tu me demandes à moi aujourd'hui, à mon âge, genre, j'aurais aimé continuer plus longtemps à faire du sport.
0: Faire du sport.
2: Honnêtement, j'aurais aimé avoir connu l'argent un peu après.
1: Tu peux faire comme Lugans puis faire les deux?
0: Ben oui.
2: Ouais, c'est ça.
0: C'est une très bonne réponse.

0: juillet. Une de mes chansons préférées, comme je disais pendant qu'on écoutait la chanson, c'est une chanson sexy. C'est quoi une parfaite journée du mois de juillet pour vous, les gars? Alain, en commençant?
1: Je me réveille, déjeuner.
2: Arthur.
0: Ah ouais? Okay.
1: 3h p.m., direction terrasse.
0: Direction terrasse.
1: 6h p.m., je m'en vais voir les gars. Peut-être qu'on va wreck a beat ou peut-être qu'on va se retrouver dans un club ou dans un beach club ou dans un whatever.
0: Toi, Tizo?
3: Je sais pas. Moi, pas te mentir, n'importe quoi depuis que je suis avec mes partenaires, je suis chill.
0: Wow.
1: Mais au juillet, mon chat, t'as parlé de juillet.
3: En mois de juillet, août, septembre, ça change rien.
0: Toi, Shreez, une journée parfaite du mois de juillet, c'est quoi?
4: Bon barbecue, là.
0: Ah ouais.
4: Tu sais, le barbecue, ça se passe. Avec ouais. Les gars.
0: Classique.
4: Yeah, classique.
0: À Laval.
3: À Laval.
0: Faut que ça soit à Laval.
4: Ouais, ouais, à Laval, à Laval.
0: Ben, on a entendu Discontinu, on a entendu Juillet, et maintenant, on va écouter BN. Sur la prochaine chanson, c'est toi, Yo Alain, qui va faire un verse. Mm-hmm. C'est une autre façon de t'exprimer.
1: Exact. Ben, à force de faire de la musique, c'est sûr,

0: sais, j'ai des flows dans ma tête, j'ai des
1: Il y a
0: bars. Des
1: des
0: fois,
1: bars.
0: je donne des bars aux gars
1: Il y a
0: aussi.
1: beaucoup de bars. Ils les gaspillaient.
2: Oh, super. Est-ce que les gars, ils t'ont inspiré aussi à comme te mettre plus de l'avant
0: Bon,
2: en tant que rappeur?
0: c'est sûr que à force de voir les gars toujours rec devant moi, je le normalise aussi dans ma tête, puis je me dis, OK,
2: C'est possible.
0: C'est possible.
2: Oh, c'est beau. Ouais. C'est très beau.

0: Santé avec Canicule, ici Myriam Medaya. On est avec Shreeze, Tizo et Yo Alain, toujours sur Ici Musique Hip Hop. On vient d'entendre la chanson BN. Vous parlez des Pats, vous êtes des Pats, vous êtes des amis, on en a parlé. C'est quoi le secret, les gars, d'une collaboration réussie, Shreeze, en commençant par toi?
1: Une collaboration réussie, faut que ça floue ensemble, là, tu vois, faut que ça soit fluide. Il faut que ça soit fluide.
2: Le mélange soit
1: exactement.
2: Fluide.
1: Faut pas que juste un la tue, là, l'autre c'est whack, tu vois. Faut que tout le monde soit. C'est pour ça que nous on fait des bonnes chansons ensemble.
2: Mm-hmm. Ouais, c'est pour ça qu'il y avait juste Suisse dans mes feats, dans mon premier.
1: faut que ça colle.
0: Faut que ça colle. Et comment est-ce que vous communiquez? Comment est-ce que vous vous organisez quand il y a des différends, quand vous êtes pas d'accord sur soit l'instru, soit les paroles, soit le flow? Oh,
1: on est très direct comme gars. Genre, c'est as.
0: Mm-hmm. Vous communiquez.
1: Enlève ça, c'est pourri.
3: Non, dis pas ça.
2: Le beat of love. Il finit pas.
3: Yeah. Non, lui, son boy, c'est pas ça,
1: c'est pas ça qu'on a besoin.
3: C'est pas ça que les gens ont besoin.
1: Mais ouais, ça se dit street. On n'a pas de problème avec ça. Yo, c'est as, enlève ça.
0: Il n'y a pas d'ego parce que vous êtes amis.
1: Non, vraiment pas.
3: Non. Mais au pire, s'il y a de l'ego, tu le mets de côté.
1: Next.
2: Mais finalement, on finit par tout sortir. Tout finit par sortir. Puis après, on est comme, oh, tu vois, toi, tu disais ça. Puis check ça. Comme je vais pas te mentir, Plein d'adresses. Moi, je n'étais pas gros fanatique de Plein d'adresses, mais c'est tellement un gros beat, ça a tellement pété fort. Comme, ça veut rien dire, ton opinion, ça veut rien dire.
0: Donc, au pire, vous faites confiance.
1: Admettons qu'un aime pas live, on passe à autre chose, puis on revient dessus quand il n'est plus là.
2: Ouais, c'est ça.
0: Il y a assez de talent autour de la table, c'est ça. C'est pas tout le monde qui est obligé d'être sur toutes les chansons non plus.
1: Exactement.
0: Bon, mais c'est bien.

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1: Vous êtes à l'écoute d'Ici Musique Hip Hop avec Myriam et Daya. On est en studio avec Shreeze.
2: On est là.
1: Cizo.
3: Yo, Zao.
1: Et avec Yo Alain.
4: On va toujours bien.
0: Attends de voir les tours de magie qu'on peut faire en un jour avec Zoé. HTTP, 3W, 3CV.

0: Et de Ken, on passe à une autre chanson que j'aime beaucoup. Gros son que j'ai aimé dès le début, dès les premières notes. Daga. OK? C'est le retour de Chico dans la canicule. Qu'est-ce que Chico apporte à votre dynamique?
1: Plus de mélodie.
2: Yeah, mélodie, tu vois pas.
1: Plus de
2: fly
1: vibe.
2: Guy.
1: Ouais, vraiment ça.
2: Yeah.
0: Une belle énergie.
2: Ben oui.
3: Chico, Alain, c'est Tizo Chuis R&B.
2: Yes.
0: En plus, Alain, elle est 13, vous voyez pas là, mais là, le look R&B déjà.
2: C'est au Marion.
3: Le blouson.
2: Avec le blouson.
0: Ben, on part avec Daga.

0: Viens, bébé, je t'emmène, j'ai de la money à spend. Yeah. C'est ce que j'ai retenu. Mais oui, on voit la dynamique R&B. C'est, ben, tout le monde souriait, tout le monde bumpait.
1: Yeah.
2: Oh, même Suzy était content de faire son verse.
1: Yeah.
3: C'est un gros beat.
1: C'est sûr, avant de tourner chez vous, t'es comme, I don't understand.
4: I don't understand.
1: Dans la tête.
0: Prochaine chanson, les gars, au revoir. Qu'est-ce qu'on peut dire sur cette chanson avant de l'écouter?
2: Insane. Yeah, au revoir, c'est vraiment comme, je sais pas comment expliquer. C'est vraiment un beat pour les femmes, sûrement, je trouve. C'est vraiment une chanson.
0: C'est vite quoi?
2: Une petite bite triste. Ouais.
0: Un petit peu plus émotif, émotionnel. Yeah. Mais écoutons au revoir.
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1: Qui est prêt pour un verse de plus, là? Ça vous fait penser à quoi, cette chanson?
2: Shit.
1: C'est quoi l'histoire?
2: C'est ce que ça dit dans la chanson, au revoir. J'ai dit au revoir à quelqu'un, tu vois.
1: Tu l'as vu dans ta tête quand t'as entendu la chanson, là?
2: Non, non, ça fait...
1: Ça fait longtemps.
2: J'ai dit, je m'approche mes 30 ans, j'ai eu 30 ans, là, tu vois, ça fait... C'est past relationships.
1: Mm-hmm.
2: C'est pour ça que là, je le sors, tu vois.
1: Ouais.
2: C'était trop tôt, je voulais pas que personne sente visé. Oui,
1: tout le monde a guéri maintenant,
2: oui,
1: on peut la sortir.
2: Chill, on peut sortir.
1: Ouais. Exactement. Ok, prochaine chanson. Mesdames et messieurs, collimateurs. Ok, dans cette chanson, vous parlez d'un système très précis de livraison de colis. Hein, c'est bien dit, non?
2: Ouais.
1: On peut le voir justement dans le vidéoclip qui existe d'ailleurs.
2: Yes.
1: J'invite les gens à le regarder. Une petite mention pour Sal Grimaud qui a vraiment le don de faire des refrains très mélodiques, très catchy. On le voit aussi dans Collimateur. Pourquoi est-ce que cette chanson a une formule gagnante?
2: C'est comme genre plein d'adresses, tu vois. C'est la même formule. Un hook Sal Grimaud mélodique. Ça allait
3: tout le monde reçoit
2: même
3: des colis dans la vie, yeah. Fait que tout le monde peut relate.
1: Ah, tu es toujours dans démocratiser le plus possible, on aime ça. Ben, on lance tout de suite Collimateur.

0: On est toujours avec Canicule, avec leur nouvel album éponyme sur Ici Musique Hip Hop. Ici Myriam Medaya. Prochaine chanson, Calotte avec Nani. Qui est Nani?
1: Nani, c'est un ami.
2: Moi, j'étais en France, j'étais avec lui pendant comme un mois et demi. Puis après, il vient nous voir. C'est notre ami, on a fait de la musique ensemble.
0: Quand tu étais en France en octobre 2025 pour la Boule Noire?
2: Non, l'autre fois d'avant, je pense. Mais il était là aussi. Il est toujours là-bas, lui.
3: Il est toujours là-bas.
2: Quand je vais, il est là. Mais c'est un gars d'ici.
0: OK, il vient d'où?
2: Quartier-Ville, justement.
0: Ah ouais?
2: Ouais. Mais ouais, c'est un ami. On a plusieurs chansons ensemble. Celle-là, c'est avec Tizou.
0: Je vous avertis, montez le volume, ça frappe fort. Vas-y. Bow! Oui. Suisse! Bow! On n'était pas prêts. Calotte de Canicule avec Nani sur Ici Musique Hip Hop, c'est chaud. On repart ça. 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

0: Pas besoin, c'est ça qui dit.
1: C'est un hit.
2: Ouais, j'aime bien, moi.
0: C'est un gros beat.
2: J'aime bien, ouais. C'est une bonne chanson, for real.
1: Est-ce qu'il y a un désir, justement, d'élargir vos horizons vers la France? D'exporter votre musique?
2: Ce serait bien.
1: Ouais?
2: Ça se passe ou ça se passe pas. Mais
3: sans
2: ça
3: le forcer.
1: Sans le forcer, naturellement.
3: Ouais, exactement. Yeah.
1: Vous avez du plaisir, vous restez vous-même avec cette chanson.
3: Exactement.
2: Yeah.
1: Mais ça peut passer.
2: Ouais, ouais. Si ça passe, tant mieux.
4: Ça serait nice.
2: Ça serait nice.
1: On va parler de Midi 30. Une chanson produite par notre ami commun, High Classified,
2: yes,
1: qu'on salue. C'est quoi le son de Laval?
2: C'est nous. Non, pour de vrai, comme ça, c'est... Bon, pour de vrai, yo, tout le monde que nous, on connaît, c'est ça le son de Laval. Ratch, nous. Qui d'autre qu'il y a à Laval?
4: Ice.
2: Non, mais ça, c'est... Ice, c'est nous.
3: Je suis moitié Laval, là.
2: C'est ça, même lui. Moi, j'ai connu lui à Laval,
3: à 12,
2: là.
3: À 12 ans, là.
2: C'était mon voisin.
1: Ah ouais?
3: 12 ans, c'est plus que la moitié.
1: La moitié
3: de
1: ta vie.
4: À 12 ans?
3: Je veux pas, je peux pas dire que la vie.
0: À 8 ans.
3: À 8 ans. Non, c'est à 12 ans. Les gars, sont ça. Non, mais c'est ça. Comme, je peux pas dire Laval m'a fait, mais la musique, je faisais pas ça deep.

0: quand j'étais à Montréal. C'est plus quand j'étais arrivé à Laval.
1: OK. T'es
0: Montréal, j'avais déjà les skills, mais comme, c'était pas plus que ça.
1: devenu un homme à Laval.
0: Ouais, j'ai commencé à rap for real à Laval.
1: Donc, comment est-ce qu'on décrirait le son lavallois?
2: Je pense pas qu'on peut le décrire.
3: Bon, ça se
2: Parce que tu pourrais pas dire. Je pensais que tu pourrais me différencier entre le son de Laval puis l'autre bord du pont, là.
0: C'est trop varié.
2: Comme.
1: Il n'y a pas comme des références ou comme.
2: À part des noms de rues,
1: Mm-hmm.
2: je pense pas que tu peux donner des références. Je pense pas qu'il y a quelque chose
0: C'est pas
2: qui
0: mal.
2: fait.
0: Comme tu
2: Ah,
0: peux pas
2: lui,
0: écouter
2: Laval,
0: quelque
2: une chose.
0: chose puis dire oh, ça vient de
1: Ça, c'est
0: Laval.
1: Laval. OK.
2: Ouais.
1: OK. OK.
2: Je
1: Ben,
2: pense
1: on
2: pas
1: va
2: qu'on est rendu
1: écouter.
2: là.
1: On va quand même écouter un son que moi, je décrirais comme lavallois parce que c'est High Classified. C'est aussi vous. Je viens d'apprendre que t'es demi-lavallois. Midi 30. Let's go.
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0: OK, donc, on a entendu Marrakech.
1: Yes.
0: Merci pour la reconnaissance.
1: Yeah. Shout out Marrakech, c'est bien, j'ai aimé.
0: Ouais.
1: Je vais retourner, c'est sûr.
0: Parfait. T'es le bienvenu, vous êtes les bienvenus au Maroc.
1: Merci.
0: Et OK, pourquoi il y a tant de références à la pêche? Parce que est-ce que vous faites de la pêche ou là, c'est moi qui comprends pas des affaires?
1: En quelque sorte. If you know, you know, toi. C'est une de ceux-là.
0: Canne à pêche, pêche, OK. Encore, je pense que je comprends entre les deux.
2: Mais il y a différents bails, mais il y a canne à pêche, mais l'autre c'était dans Budapest, c'est Budapêche.
0: Ouais,
1: ok, Budapest, ça c'est... Ouais.
0: Ça c'est l'emoji.
1: Ouais, ouais, mm-hmm. Mais canne à pêche, ouais.
3: C'est pour ça, parce que moi je dis apple bottom sur sa pêche. Sa
2: apple
3: pêche,
2: bottom sur sa pêche.
3: C'est comme le bitmoji, la pêche.
0: Parfait. Maintenant j'ai deux nouveaux mots. Boule piquette, c'est ça?
1: Quoi ça?
0: Non, c'est Bouda piquette.
2: Bouda piquette,
0: yeah. Bouda piquette et Bouda pêche.
1: Bouda pêche.
3: Bouda piquette puis Bouda pêche.
0: Ajoutez ça dans vos lexiques, OK? Vous êtes à l'écoute d'Ici Musique Hip Hop avec Myriam et Daya. On est en studio avec Shreeze, Tizo et Yo Alain de Canicule.

0: avec Tizo qui fredonne. Tizo, nouveau papa.
1: Yeah.
0: Comment ça se passe?
1: Super bien, elle connaît les lyrics.
0: Ouais?
1: Ben oui.
0: Déjà?
1: Déjà.
0: Et Shreeze, toi aussi, t'es papa depuis 10 ans maintenant.
2: Ouais, ouais.
0: Et est-ce que ton enfant réalise que son papa est rappeur?
2: Ouais, ouais, ouais, ouais. Il y a même déjà un prof qui a demandé de m'envoyer
0: un autographe.
2: des trucs du genre.
0: Ah ouais?
2: Ouais, je l'ai déjà amené un show.
0: C'est cool. Comment, ouais. Tizo, Shreeze, comment c'est cette relation? Étant père, comme, est-ce que ça l'a changé comment vous approchez votre processus créatif, artistique?
2: C'est sûr, 100%. Là. Avant, je disais beaucoup plus de conneries. Là. Tu vois, c'est moins. J'essaye. Mais des fois, il faut retourner, mais des fois, tu comprends?
0: Trouver le bon équilibre.
2: Ouais, ouais, exact.
0: Et Tizo, toi, comment tu vis ce changement?
1: J'ai pas remarqué si ça a changé quelque chose dans ma musique.
2: L'affaire, c'est que sa fille va avoir 2 ans. Moi, mon fils a 10 ans. Tu vois, moi, il comprend plus live, tu vois. Ça va venir avec le temps, tu sais. Quand l'enfant répète des affaires fous, des fois, tu sais.
1: Mais moi, live, elle répète tout, là, mais.
3: Je vois, elle comprend pas tout.
1: Mais elle comprend pas qu'est-ce qu'elle dit.
0: Ben, une chance, là. Pas encore. Ah, mais c'est beau. Puis cette chanson, Juste un kid, vous parlez de votre enfance, mais en même temps, vous êtes père, donc. Je trouve que c'était intéressant d'en parler, comment votre perspective a changé depuis. Là, on va complètement changer d'ambiance. On va aller à Paris, pour Paris la nuit, PLN, avec une atmosphère complètement différente. Et votre label mate, votre collègue de maison de disques, qui est signé à la même maison de disques que vous, The End?
2: Ouais, ouais, mais je connais The End avant ça. Là,
0: tu vois, avant même que ça soit sur la même maison de disques.
1: Les gars, ils ont fait une journée dehors à Paris, ils sont rentrés.
2: Oui, on a fait Paris la nuit.
0: Vous êtes rentrés à quelle heure?
2: Je sais plus. Tu sais, en plus, avec des calages.
1: J'étais dans l'atmosphère.
0: Complètement dans

0: Paris La Night, un morceau plus mélodique de Canicule avec The End. Et j'aime beaucoup que Tizo, tu fredonnes tous les morceaux de l'album. Ça montre vraiment que la musique te passionne. Quelle place a la musique dans ta vie, Tizo?
1: Bon, une grosse place quand même, là, ça dépend. Ça dépend de mon ma vie personnelle, pas te mentir. Parce que des fois c'est important, des fois je m'en fous.
0: Mm-hmm. Puis là, on est dans un moment où
1: c'est bon.
0: Très important.
1: Ouais, c'est nice, là, pour le moment.
0: Mm-hmm.
1: Ça dépend des vibes.
0: Ben, c'est beau à voir, on aime ça. Moi, j'aime beaucoup fredonner toutes les chansons. Y a des belles mélodies, encore une fois. Et on est déjà à la fin.
2: Yes.
0: De l'écoute de l'album. Mais je trouve que ça l'a passé quand même vite,
1: quand
0: je sais pas
1: vite.
0: Pour vous.
3: Ouais, moi aussi, je
1: pensais que c'était plus long que ça.
3: Même moi. Ben c'est ça... quoi, c'est comme 52 minutes, non, en tout?
0: 57.
3: 57.
0: Mm-hmm.
3: Ah, pire,
2: c'est
3: non?
2: Mm-hmm.
0: 20 minutes, 20 chansons, 1 heure, c'est pas pire, ça s'écoute assez facilement. La dernière chanson de l'album, c'est 8 ans. C'est le retour des Day Ones, des gens qui ont commencé avec vous.
3: Yeah.
0: Soft.
3: Ouais, Soft.
0: Il y a aussi Dooming, le producteur.
1: C'est à cause que c'est un instru comme qui ressemble à Enfouette, puis Enfouette, ça fait comme 8 ans. Fait que c'est pour ça que j'ai appelé 8 ans.
3: 8 ans.
0: C'est comme un hommage à...
1: Genre. À la première tape.
0: À votre parcours.
1: Ouais, la première tape aussi, surtout.
0: C'est une belle façon de finir l'album parce que votre retour démontre aussi la longévité du collectif. De quoi êtes-vous le plus fier?
3: Le parcours au complet, moi, perso.
1: Ouais.
3: For real.
0: Tizo?
1: Le résultat de tout ça.
0: Mm-hmm.
1: C'est encore vivant jusqu'à présent. Parce que quand même, il y a du monde qui apparaît puis qui disparaît vite. Hein.
0: Mm-hmm.
2: Là, je pense que c'est aussi le nombre de gens qui ont été inspirés par les gars. Il y a beaucoup de gens, on ne peut pas les compter, beaucoup de gens qui ont commencé à faire de la musique à cause des gars-là.
3: 100%.
1: Puis j'ai un dernier truc à dire aussi, je trouvais que c'était important. Ben, c'est tough pour un groupe... en équipe, de rester relevant aussi longtemps.
3: 100%.
0: Ben oui, ça prend beaucoup d'efforts pour rester un aussi gros groupe, comme soudé, continuer à se parler malgré les différends.
3: Mm-hmm.
0: Ça témoigne de la proximité que vous avez les uns avec les autres et de l'authenticité de vos relations. Donc, félicitations pour ça.
3: Merci.
1: Ah oui.

0: Avez-vous des impressions sur cette dernière chanson?
1: Non, elle est parfaite comme ça.
0: Sur l'album, ça clôt cet album Canicule, disponible dès maintenant, votre album éponyme. Je rappelle que le lancement de votre album Canicule va se faire vendredi le 13 novembre au Club Soda. Ça promet d'être une soirée à pas manquer.
1: Ouais, ça j'allais dire à ne pas manquer. C'est exactement ça j'allais dire.
2: C'est toujours chaud.
0: Qu'est-ce que vous nous préparez, les gars?
2: Chaud, chaud, chaud.
0: Ben, chaud bouillant.
2: Chaud bouillant, chaud.
1: Si tu te bats, tu te mets sur l'album, c'est sûr que tu comprends qu'est-ce qui
2: chaud,
1: va se passer.
2: Chaud, chaud, chaud. Toujours chaud.
0: Des surprises?
2: Ouais, c'est sûr. Garanti.
3: Mais chaud.
2: Mais une surprise, on peut pas le dire, sinon c'est plus une surprise.
1: Mais moi, je vais pas vous mentir. Comme on avait déjà des gros beats, des gros shows, comme moi puis je suis ensemble, ou peu importe toute la gang ensemble. Mais moi, personnellement, pour mon opinion personnelle, ça fait longtemps que je vais pas aller faire un show avec autant de bangues avec les gars. Comme on a des bangues, hein. Comme là, il y en a. Mm-hmm. Comme, tu sais, avant, il fallait mélanger un peu de beat moi, un peu de beat lui. Là, c'est juste la team, c'est bengue sur bengue.
2: Mm-hmm. Ça va être chaud.
3: Chaud.
0: Chaud.
1: Comme tu mélanges du Canicule volume 1 du Boys, puis celle-là, il...
2: Chaud, chaud, chaud, bouillant.
0: Donc, on va entendre des morceaux de vos
2: ben
0: projets
2: oui,
0: précédents.
2: Ben oui, on a pas le choix, c'est classique.
1: C'est des classiques bengue, on veut que ça bouge.
2: Il faut.
0: Il faut faire l'historique.
2: Il faut, yeah.
0: Donc, il va y avoir un storytelling sur scène.
2: Sûrement.
0: Surprise. Ça va être la canicule sur scène.
2: Yeah, exactement.
0: Shreeze, Tizo, Yo Alain, Canicule, merci beaucoup d'être venu écouter cet album avec nous. Vous écoutez ici Musique Hip Hop, ici Myriam Edaya. Merci d'avoir été des nôtres. Merci aux réalisateurs de l'émission, Alexis Caron. Merci aussi à Nicolas Lacasse qui est avec nous en studio. Et je vous encourage fortement à aller à ce concert pour les voir sur scène, pour voir tout cet album s'activer. Et ça promet, comme on dit, d'être chaud.
2: Chaud, chaud, chaud, chaud.
1: J'adore Alexis pis Nico, man.
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1: Quand le jour se lève,

D'un pied un petit peu alerte, mais pas trop. C'était Un poco allegretto, c'est le troisième mouvement de la sonate pour violoncelle et piano de Johannes Brahms. Toujours un bonheur. Alors, amis mélomanes, bonjour, j'espère que vous allez bien. Je m'appelle François Lemay, nous sommes sur Ici Musique. On va rester en Allemagne avec le compositeur Joseph Rheinberger, qui lui a abordé un des sujets les plus aimés des romantiques, les adieux. Hein, c'est jamais vraiment triste, parce qu'il y a toujours de l'amour et de l'espoir après un adieu, espérons-le du moins. Voici Zum Abschied, l'adieu de Joseph Rheinberger, au piano Jürg Hanselmann. Bienvenue à Quand le jour se lève.

Une mélodie tzigane d'Antonin Dvorak, c'était Kian Soltani et son ensemble. Et ça nous mène aux informations d'ici musique. Je m'appelle François Lemay, on se retrouve, nous, dans quelques secondes.

0: Bonjour, ici Karine Matheux. Voici les informations. Campagne électorale au Québec, les chefs des cinq principaux partis se retrouvaient hier pour leur deuxième débat en deux jours. Le rendez-vous était diffusé sur la plateforme Crave et la chaîne de télévision Novo. La chef de la CAQ, Christine Fréchette, a fait valoir qu'en raison des tensions avec les États-Unis, la stabilité est un atout et elle a mis en garde contre la tentation référendaire. Son adversaire péquiste, Paul Saint-Pierre Plamondon, a répliqué que se lancer dans une surenchère de contre-tarifs avec les Américains créait justement de l'instabilité. La question référendaire a aussi été l'objet d'un échange entre le chef libéral Charles Milliard et le chef du PQ. Par ailleurs, le projet de troisième lien à Québec a aussi été l'objet d'un vif échange entre Christine Fréchette et la co-porte-parole de Québec solidaire. Rubin Gazal s'est montré excédé d'entendre sa rivale caquiste s'engager à réaliser le projet si son parti est porté au pouvoir le 5 octobre. Le chef libéral Charles Milliard s'est dit lui aussi en faveur d'un troisième lien à Québec s'il inclut du transport en commun. Le péquiste Paul Saint-Pierre Plamondon est du même avis. Le conservateur Éric Duhaime est aussi favorable au projet qui, selon lui, a suffisamment traîné dans les cartons. Le gouvernement fédéral investit 150 millions de dollars dans les travaux menés par le chercheur québécois Yoshua Bengio. L'annonce a été faite dans le cadre d'un sommet sur l'intelligence artificielle qui se déroule en ce moment à Montréal. Au même moment, des grands noms de l'IA appellent à ralentir le développement de cette technologie. Et aux États-Unis, la Réserve fédérale américaine a haussé son taux directeur pour la première fois en 3 ans. L'augmentation d'un quart de point de pourcentage place le taux directeur dans une fourchette de 3,75 à 4 %. Voilà, c'était les informations.
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6: Il est 5h32, 6h32 dans les Maritimes. Bonjour, rebonjour si vous êtes avec moi depuis le début. C'est François Lemay qui vous parle et sur ICI Musique, c'est quand le jour se lève.

David Gieringas, merveilleux violoncelliste lituanien qui a tout gagné et tout joué au fort de sa carrière, du baroque à la plus pure musique contemporaine. Il joue et enseigne toujours, selon ce que l'on peut voir sur sa page, sur son compte Instagram. Gieringas a été un des premiers à s'intéresser à enregistrer les 12 concertos de Luigi Boccherini. Alors moi, je vous propose le concerto pour violoncelle Gérard 475. David Gieringas est accompagné par l'orchestre de chambre Padova de Venise, qui est dirigé par Bruno Giurana.

Une sonate pour flûte et basse continue de Michel Blavet, interprétée par Claire Guimond et ses complices, qui nous mène à 6h à 7h dans les Maritimes. Bonjour si vous arrivez, bienvenue, rebonjour si vous êtes là depuis le début. Je m'appelle François Lemay sur Ici Musique, c'est quand le jour se lève. Et là, je vous amène au Mozarteum de Salzbourg avec le jeune violoniste virtuose norvégio-suédois Johan Dahlén, avec à ses côtés un altiste norvégien Elvin Ringstad. Les deux sont excellents. Les deux solistes interprètent la symphonie concertante QCL 364 de Mozart sur un instrument d'époque. C'est vraiment de toute beauté. C'est comme branché sur notre âme. On écoute.

C'était un extrait de la symphonie concertante Köchel 364 de Mozart, interprétée par le jeune violoniste Johann Dalen et l'altiste Elvin Ringstad. L'orchestre du Mozarteum de Salzbourg était dirigé par Howard Griffiths. C'est vraiment une version sur laquelle on va revenir, je vous le promets. Pour obtenir d'ailleurs tous les détails de notre programmation musicale, qui joue quoi, comment, c'est quoi le numéro de la symphonie, sachez que vous trouverez tout ça sur Radio-Canada Audio.

Une des 10 pièces non difficiles, l'opus 14 de Dionisio Aguado, c'est tiré de l'album 16 histoires de guitare de David Jacques. David qui possède une magnifique collection de guitares anciennes. Chanceux. Ben, chanceux, non, parce qu'il a travaillé pour. Mais bref, je l'envie. C'est dit. C'est le moment des informations. Sur Ici Musique, c'est François Lemay qui vous parle. Donnez-moi de vos nouvelles. Quand le jour, @radio-canada.ca. Ah, il y a un nouvel instrument dans ses mains.

0: Bonjour, ici Karine Matheux. Voici les informations. Les corps de police de partout au pays signalent des pannes intermittentes dans l'acheminement des appels au 911, mais la situation semble revenir progressivement à la normale. Sur les réseaux sociaux, ces corps de police ont invité la population à utiliser leur ligne téléphonique habituellement réservée aux appels non urgents pour signaler une urgence. Le service de police de la ville de Montréal, pour sa part, confirme avoir été touché par cette panne, mais fait valoir que le service était de nouveau opérationnel. On ignore les causes de ces pannes. Mark Carney vient tout juste de s'adresser au Parlement européen après avoir été invité hier à devenir membre associé de l'Union européenne. Le premier ministre a commencé par rappeler les liens historiques et les valeurs communes qui unissent les Canadiens et les Européens. Ce rapprochement suscite la colère de Donald Trump qui menace de rompre les échanges commerciaux avec l'Union européenne s'il juge qu'il s'agit d'un acte hostile. Un porte-parole de l'UE a tenté de se faire rassurant en affirmant que cette alliance n'est dirigée contre personne, mais elle suscite tout de même de l'inquiétude chez des élus américains. Campagne électorale au Québec, les chefs des 5 principaux partis se sont affrontés de nouveau hier lors du grand débat des chefs diffusé sur la plateforme Crave et la chaîne de télévision Nouveau. Pendant 90 minutes, ils ont débattu sous forme de duel, un deuxième débat en 2 jours. Le thème du référendum et le troisième lien ont suscité les plus vifs échanges. Le dernier et troisième débat des chefs se tiendra sur les ondes de Radio-Canada le 23 septembre. Aujourd'hui, les chefs reprennent la route et ils seront notamment en Estrie, en Montérégie et dans la région de la capitale nationale. Voilà, c'était les informations.
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5: Il est 6h32, 7h32 dans les Maritimes. Bonjour, bonjour, je m'appelle François Lemay. Sur ICI Musique, c'est quand le jour se lève.

On poursuit avec la mandoline, tout aussi joyeuse et populaire au 18e et 19e siècle. Vivaldi lui a consacré plusieurs concertos. Beethoven en avait même une accrochée.

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Mais parmi les compositeurs qui ont composé des concertos remarquables pour la mandoline à cette époque, il y a aussi Johann Nepomuk Hummel. Conçu pour plaire, son concerto, il est dédié à Bartol Bortolatti. C'est un maître de mandoline, un virtuose connu et apprécié à l'époque. Notre virtuose à nous sera Avi Avital et ses complices de l'ensemble Il Giardino Armonico. C'est une interprétation basée sur le manuscrit original de Johann Nepomuk Hummel, conservé au British Museum.

Le concerto pour mandoline de Johann Nepomuk Hummel, c'était à Via Vital et l'ensemble Il Giardino Armonico, et je vous avais prévenu, c'était bon. Et de là,

Gabriela Montero et Louise Bessette qui interprétaient quelques danses d'Ernesto Lecuona. C'est Olivier Robillard-Laveau qui sera là dans quelques instants pour vous faire déjeuner en paix. Je m'appelle François Lemay. Quand le jour se lève, se poursuit ce récit musique classique. Je vous y attends. Perfection, peut-être pas, mais beaucoup, beaucoup de volonté.

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1: Nous sommes le jeudi 17 septembre. Ici Olivier Robillard-Lavaux. C'est l'heure de déjeuner en paix.

C'était Amélie, la pièce Déjà Vu, une chanson qu'elle a composée en compagnie d'Alex McMahon. Je vous souhaite la bienvenue à Déjeuner en paix en ce jeudi matin. Nous sommes toujours en direct depuis le studio 3 de la Maison de Radio-Canada à Montréal. Bonne journée, peu importe où vous habitez au pays. Aujourd'hui, ensemble, on va vivre la musique d'Harmonium par Louis-Jean Cormier. Il y a encore une couche qui vient de s'ajouter. On la connaît, la relation privilégiée qu'avait Louis-Jean Cormier avec Serge Fiori. Ils ont travaillé ensemble sur des albums, sur la trame sonore d'ailleurs du Cirque Éloise pour le spectacle Seul Ensemble, qui a repris du service, qui se promène à travers le Québec. Eh bien, Louis-Jean Cormier a lancé sur les plateformes d'écoute en ligne une nouvelle reprise. On sait qu'il en fait beaucoup avec sa tournée Les Entretois. Ben, cette fois-ci, c'est une chanson d'Harmonium. On aura un succès à... C'est un one-hit wonder, là. Un artiste qui a lancé plusieurs chansons,

Mais une qui est devenue en particulier un immense succès, c'était son seul. Généralement, ce sont des chansons pop. Alors, ça nous fait danser, c'est accessible, c'est le fun. Mais celle-là, elle me fait pleurer. C'est une magnifique chanson. Et pourtant, ça a vraiment été pas mal le seul succès de cet artiste. Et puis, c'est jour de fête à ICI Musique, puisqu'on avait dévoilé la longue liste de nos révélations musicales 2026-2027. Et aujourd'hui, à 15h, dans le cadre de l'émission Nouveau Son, on dévoile la courte liste. Nos 6 révélations officielles pour 2026-2027. Je vous en reparle. Et je vous souhaite encore une bonne journée. Voici Bénédicte Bérubé avec Demande-moi.

Février et le Mauve, une pièce de Bobby Basigny, et juste avant, Alphonse Pisaillon. C'est arrivé un 17 septembre, on remonte le temps jusque dans les années 50 ce matin, pour la sortie du plus court single radio, le plus court extrait radiophonique de l'histoire de la musique. C'est la compagnie de disques Capitol qui l'a sorti le 17 septembre 1955. Ils ont envoyé aux radios des États-Unis un disque 45 tours sur lequel on retrouvait une pièce qui durait une seconde. Et là, vous allez me dire, c'est quoi ça, imprimer des dizaines et des dizaines de copies de disques promotionnels pour une chanson qui dure une seconde? Je vous ramène au milieu des années 50, le guitariste américain Les Paul, c'est l'une des plus grandes vedettes de la guitare aux États-Unis. D'ailleurs, la compagnie d'instruments de musique Gibson va lancer une guitare configurée avec l'aide de Les Paul. Ça va devenir un modèle iconique pour Gibson. Donc, Les Paul, vedette de la musique, sort des disques instrumentaux, souvent la guitare et la vedette. Et sa maison de disques Capitol envoie plus tôt dans l'année, en 55, un nouvel extrait, la composition Magic Melody, qu'il joue avec la guitariste Mary Ford. Et Magic Melody se termine avec une petite boutade de Les Paul. Il termine la chanson en jouant la ritournelle. Sauf que dans sa version, il joue pas les deux dernières notes. Ça fait... Là, la tourne se termine. Et là, les radios commencent à faire jouer ça et ils se disent, mais voyons donc, tout le monde l'entend dans sa tête, les deux dernières notes, ça finit beaucoup trop abruptement, se plaint à la compagnie de disques Capitol. Ça vient aux oreilles de Les Paul qui dit, hey, on va les enregistrer leurs deux notes s'ils veulent. Donc, c'est comme ça qu'ils vont en studio, font juste le tin-tin, gravent ça sur un disque, ça dure une seconde et renvoient ça aux radios en disant, arrangez-vous puis collez les deux trucs en fois. Catherine Gay, la réalisation, fait nous jouer les deux notes. On l'a, l'extrait le plus court de l'histoire de la musique. Et voilà. Pour être honnête, ça aide pas vraiment les disc jockeys à la radio, parce qu'à l'époque, bon, aujourd'hui on a un ordinateur, c'est facile. À l'époque, fallait les jouer les 45 tours, donc ça vous prend deux tables tournantes et on enchaîne. Mais quand il y a un des deux disques qui dure une seconde, hey, ça fait pas beaucoup de temps pour faire les enchaînements. Bref, c'était envoyé aux radios, on va vous les faire jouer les deux collés. La partie 1 et la partie 2, les deux notes à la fin, vous allez l'entendre, on le sent que ça provient même pas de la même séance d'enregistrement. Mais c'est l'extrait de radio le plus court de l'histoire qui a été lancé il y a 71 ans, jour pour jour.

Et voilà, le plus court extrait de radio a été lancé il y a 71 ans, jour pour jour. Ces deux petites notes, clink, clink, jouées par Les Paul. Voici La Steppe avec la pièce Abri.

0: Héron et Cannon sur la pièce Bras solaire, c'est ce qui nous amène au bulletin d'information. Vous déjeunez en paix, c'est Récit Musique.
1: Bonjour, ici Karine Matheux. Voici les informations. Mark Carney a livré un plaidoyer pour une coopération plus étroite entre le Canada et l'Europe devant le Parlement européen. Le premier ministre a commencé par rappeler les liens historiques et les valeurs communes qui unissent les Canadiens et les Européens. Il a livré ce discours après avoir été invité hier à devenir membre associé de l'Union européenne. Aux États-Unis, des républicains voient d'un mauvais œil ce rapprochement. Le président Donald Trump menace notamment d'imposer des tarifs très lourds sur les produits européens, voire d'arrêter les échanges commerciaux s'il juge qu'il s'agit d'un acte hostile. Au Québec, les chefs des principaux partis ont croisé le fer pour une deuxième fois en autant de jours, hier soir, cette fois sur les zones de Novo et de Crave. La question d'un éventuel référendum a été l'un des sujets les plus débattus de la soirée. La chef de la CAQ, Christine Fréchette, a fait valoir qu'en raison des tensions avec les États-Unis, la stabilité est un atout et elle a mis en garde à plusieurs reprises contre la tentation référendaire. Son adversaire péquiste, Paul Saint-Pierre Plamondon, a répliqué que se lancer dans une surenchère de contre-tarifs avec les Américains créaient justement de l'instabilité. La question référendaire a aussi été l'objet d'un échange entre le libéral Charles Milliard et le chef péquiste. Aujourd'hui, les chefs reprennent la route. Ils seront notamment en Estrie, en Montérégie, et 4 des 5 chefs se rendront dans la région de la capitale nationale. Et des problèmes ont touché le service 911 dans plusieurs régions du pays pendant plusieurs heures ce matin. Des corps policiers au Québec, en Ontario, mais aussi ailleurs au Canada, ont signalé des difficultés dans l'acheminement des appels. La situation semble être revenue à la normale dans plusieurs régions. Voilà, c'était les informations.
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à l'avenir. C'est une nouveauté de Matt Vezio qui va sortir son prochain disque le 9 octobre. Vous déjeunez en paix sur ICI Musique. Il est 7h35, 8h35 dans les Maritimes. Je vous souhaite un bon jeudi. Eux également vont sortir un disque cet automne. Les gars de Command Bar, il y a des filles aussi dans Command Bar. C'est la pièce Bay Window. On remonte un peu dans le répertoire, mais nouveau disque pour Command Bar cet automne.

Jump à vélo, c'est Alex Leblanc. Lorsqu'on a rencontré Louis-Jean Cormier pour les documentaires Harmonium Révolution Musicale et Harmonium Odyssée Collective qui se retrouvent sur Audio, on se disait, c'est sûr que Louis-Jean Cormier doit venir. Il a travaillé avec Serge Chiori, il connaît la musique. Et on lui a demandé pour les documentaires, c'était quoi son premier contact avec la musique d'Harmonium. Et il nous a raconté qu'à l'époque, il vivait encore dans la maison familiale à Sept-Îles, jeune adolescent, apprend à jouer de la guitare, une vieille guitare classique. Et il dit, j'ai travaillé pour reprendre la chanson d'Harmonium de la chambre au salon sur le premier disque. Et déjà, c'est un choix quand même un peu plus audacieux. C'est pas aujourd'hui, je dis bonjour à la vie ou un musicien parmi tant d'autres. Non, il est allé vers de la chambre au salon et j'ai travaillé la pièce dans ma chambre. Puis quand j'ai réussi à la voir, puis que j'étais capable de la jouer, de la chanter, c'est la première fois que je me suis dit dans ma vie, hey, je suis capable. Il y aurait peut-être moyen de faire carrière en musique. Ça se pourrait que je fasse ça dans la vie. Et Dieu sait qu'il le fait ces temps-ci. Je dirais même trois fois plutôt qu'une. Louis-Jean Cormier, il est en concert demain soir à Gatineau, concert symphonique. Le lendemain, le 19 septembre, il est à Hartford avec son groupe régulier. Puis après ça, il retourne à Québec pour un concert symphonique. Et à travers ça, il y a des concerts solo. Bref, il chôme pas cet automne. Et il vient justement de lancer cette reprise de La Chambre au Salon puisqu'il l'a joué lors d'une de ses tournées Les Entre-Toits, de sa tournée solo. Il était à L'Île aux Coudres l'été dernier. Qui était au spectacle de Louis-Jean Cormier, Les Entre-Toits à L'Île aux Coudres? Est-ce que j'ai des auditeurs? C'est comme un billet de loterie. Je sais qu'ils sont pas tant que ça si on regarde dans la masse d'auditeurs à travers le Canada. Mais si vous y étiez, ben voici exactement ce que vous avez entendu. Louis-Jean Cormier avec De la Chambre au Salon.

Matin de confiture, une chanson d'Audrey Michel. En fait, c'est une composition de Michel Rivard pour Audrey Michel. Et juste avant, les Marie-Louise, une composition de Blundetto. Au milieu des années 2000, la maison de disques montréalaise Grosse Boîte, qui était une sous-branche francophone du label Dare to Care, a lancé coup sur coup la carrière de Tricot Machine, Cœur de Pirate, Le Husky et Chocolat. Le Husky est toujours actif. Il a lancé un nouveau disque cette année, Force Invisible. On y retrouve cette pièce, Besoin de Personne.

Vincent Vallière a chanté juste un moment et ce qu'il vient de jouer, c'est Anguille de George Well. Si je vous parle de musique et du nom de famille Osborne, normalement, vous devriez penser rapidement à Ozzy Osbourne, célèbre prince des ténèbres, accessoirement chanteur de Black Sabbath. Par contre, si vous avez grandi dans les années 90, écouté beaucoup de radio à l'époque, regardé Musique Plus, il est fort possible que le nom de l'Américaine Joan Osborne vous sonne aussi une cloche. Chanteuse folk rock que l'histoire a reléguée à la filière des One Hit Wonder, là, ces artistes qui n'ont au final obtenu qu'un seul gros succès. Mais dans le cas de Joan Osborne, on parle, oui, d'un grand succès, mais surtout d'une magnifique chanson, la pièce One of Us. And if God was one of us, et ici Dieu était parmi nous, qui avait permis à Joan Osborne de récolter 7 nominations à la remise des prix Grammy en 96. Et c'est une chanson qui, justement, nous questionne sur notre foi, sur notre rapport à Dieu. C'est pas nécessairement une chanson qui s'attaque à la religion, mais à l'époque, le président de la Ligue catholique des États-Unis avait critiqué One of Us de Joan Osborne. Pour lui, c'est un sacrilège qu'on se questionne comme ça sur le sens qu'on peut donner à Dieu. Et Joan Osborne s'était défendu. D'ailleurs, c'est pas elle qui a composé la chanson. C'est un type qui s'appelle Eric Bazalian qui a travaillé avec elle sur l'album. Et mais disons qu'il l'avait écrite sur mesure pour Joan Osborne puisque elle-même a été élevée dans une famille très catholique. Elle avait même dit un jour à ses parents qu'elle souhaitait devenir prêtre et on lui avait expliqué que les femmes pouvaient pas assurer ce rôle au sein de la religion catholique. Sans doute que ça l'a amené à réfléchir à son rapport à Dieu. Peu importe, c'est une grande chanson, One of Us.

C'était Ton neveu avec la pièce Tonnerre et on enchaîne avec Andy, reconnecté avec un champ social. C'est le titre de la pièce.

0: Il s'appelle Simon Lachance, sa pièce Pedro est juste avant la formation B. C'est l'heure du bulletin d'information, bougez pas, on se trouve après.
1: Bonjour, ici Karine Matheux. Voici les informations. Mark Carney accueille à bras ouverts l'idée de faire du Canada le premier membre associé de l'Union européenne. Dans un discours au Parlement européen de Strasbourg, le premier ministre a défendu cette idée et présenté sa vision d'une alliance approfondie avec ses partenaires outre-Atlantique. Une idée qui fait réagir le président américain Donald Trump, qui menace notamment d'imposer des tarifs très lourds sur les produits européens s'il juge qu'il s'agit d'un acte hostile. Au Québec, les chefs des cinq principaux partis se sont affrontés de nouveau hier lors du grand débat des chefs diffusé sur la plateforme Crave et la chaîne de télévision Novo. Pendant 90 minutes, ils ont débattu sous forme de duel, un deuxième débat en deux jours. Le thème du référendum et le troisième lien ont suscité les plus vifs échanges. Aujourd'hui, les chefs reprennent la route. Ils seront notamment en Estrie, en Montérégie, et quatre des cinq chefs se rendront dans la région de la capitale nationale. À Terre-Neuve et Labrador, les députés doivent se prononcer aujourd'hui sur un nouveau partenariat énergétique avec Hydro-Québec sur Churchill Falls. Après quatre jours de débats en chambre, le vote pourrait être serré. Le parti du premier ministre Tony Wakeham, qui est en faveur de l'entente, détient tout juste la moitié des sièges. Si l'entente est approuvée, les négociations vont se poursuivre pour conclure un accord final d'ici la fin de l'année. Et en terminant, la vie du plongeur attaqué par un grand requin blanc hier au large de Percé ne serait pas en danger. La présence accrue de phoques dans le secteur pourrait aussi expliquer celle du requin. Ce type d'attaque reste extrêmement rare au Canada. Le registre canadien des attaques de requins ne recense qu'une quinzaine de cas confirmés en trois siècles. Voilà, c'était les informations.
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Jean Leloup avec Le Paradis perdu sur son album La Vallée des Réputations. Il est 8h38, 9h38 dans les Maritimes. Vous déjeunez en paix sur ICI Musique. Je vous souhaite un excellent jeudi. Voici le musicien américain Helado Negro avec Colores del Mar.

0: Bon matin, c'est le titre de cette pièce de la formation Maman. Aujourd'hui sur Ici Musique, c'est jour de fête puisqu'on arrive au bout de notre processus des révélations 2026-2027. Je vous explique, à chaque année, Ici Musique, Radio-Canada, en fait, en toutes ses plateformes, sélectionne 6 artistes qui seront mis de l'avant au cours de l'année à travers les différentes plateformes. Et d'habitude, on annonçait les 6 d'un coup comme ça. Et cette année, on a décidé d'y aller avec une longue liste, 13 artistes qui étaient présélectionnés en vue de devenir révélation Radio-Canada. Et c'est aujourd'hui qu'on dévoile les 6 officiels pour 2026-2027. Donc, parmi les 13 qui ont été nommés, il y a eu Flo, qui est une formation jazz, Emmanuel Quéry, qui donne dans la pop, R&B, électro, le duo Étrange, c'est un ensemble de voix violoncelle, il y a Camilou, qu'on diffuse parfois à Déjeuner en paix, qui mélange le rap, le jazz, la musique pop et la musique soul, il y a Marvin Caleb, qui lui donne dans le zouk, R&B, afrobeat, The Liquor Store, fusion jazz, funk et soul, Jourini, dans la musique folk, qu'on diffuse, il y en a beaucoup, Kelsky, qui est dans le afrobeat, reggaeton, rap, Anima Aura, Electropop, Marie-Céleste, groupe que vous connaissez peut-être, qui ont fait nommer à la disque, entre autres, dans Révélation de l'année, c'est sorti hier. On a aussi Nafal, qui est rappeur, Alphonse Bisaillon, on le diffuse également, et Patch, un rock instrumental. Donc, c'est les 13, il y en a 6 là-dedans qui vont devenir Révélation. Ce sera annoncé lors de l'émission Nouveau son, animée par Nicolas Ouellet, à partir de 15h aujourd'hui. Gros party pour les Révélations 2026-2027. Bonne chance aux 13 artistes ou groupes nommés ici. Et c'est l'occasion aussi, malheureusement, de dire au revoir à nos Révélations 2025-2026. On va continuer à être là pour eux, c'est sûr. Il y avait, entre autres, dans le lot, Gabriella Olivo, qui va sortir son nouveau disque le 2 octobre. En fait, c'est son premier album. Une révélation. On l'écoute pour l'instant. Sinon, vous suivez ça, les nouvelles révélations, à 15h, à Nouveau Son.
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Et juste avant, c'était Gabriela Olivo avec Todos Mi Amigas. Je m'appelle Olivier Robillard-Lavaux. Merci d'avoir été à l'écoute de Déjeuner en paix. Je vous donne rendez-vous, comme d'habitude, demain matin de 7h. C'est Christine and the Queens qui nous amène à l'effet Pogonat. Que la journée soit bonne pour vous. Et à demain.

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0: Il reste 5 dodos avant...
1: Plus que 5 dodos avant la soirée du prix Polaris, ce gala prestigieux qui récompense chaque année le meilleur album canadien des 12 derniers mois. Ça va se dérouler à Toronto. 10 albums sont en lice. C'est donc mardi le 22 septembre au Massey Hall à Toronto qu'on va savoir qui gagne le prix Polaris cette année. Et chaque jour d'ici là, à l'effet Pogonat, on met le cap sur un album qui est en nomination. Donc aujourd'hui, on se concentre sur Laughter in Summer de Beverly Glenn Copeland et Elizabeth Copeland, son amoureuse, s'est sorti en février. Un album incroyablement vulnérable. En 2024, il faut savoir que Beverly Glenn Copeland a reçu un diagnostic de démence. Et plutôt que de ralentir, il a choisi de continuer à créer, de chanter, de partir en tournée. Aux côtés d'Elizabeth, son amoureuse, il transforme alors cette période de grande fragilité en véritable lettre d'amour. Une lettre d'amour à leur couple, bien sûr, à la mémoire, à la vie. Enregistré presque entièrement en prise unique au studio Hôtel Toutango à Montréal, l'album revisite certaines pièces de son répertoire, mais en les dépouillant de leurs arrangements électro pour laisser toute la place aux voix, au piano, à la clarinette, à un chœur aussi. Le résultat est tendre et très humain. Laughter in Summer est un album qui parle du temps qui passe, de la perte d'autonomie, bien sûr, du vieillissement, mais surtout de toute la vie qui jaillit de l'adversité. Donc, c'est vraiment un album d'amour. Beverly Glenn Copeland a été d'ailleurs une prédiction de Dominique Tardif. Il pense peut-être qu'il pourrait gagner le prix Polaris cette année. On écoute.

30e édition de la journée de l'album québécois. Une occasion de mettre en lumière, de célébrer la richesse de la musique d'ici. Et il y a plein d'artistes à travers le Québec qui vont unir leurs forces pour offrir des perfos uniques. Il y a un événement qui a attiré notre attention au ministère à Montréal qui va rassembler Ariane Moffatt, Clopel Gag, Marie-Pierre Arthur, Salomé Leclerc, Sarah May, So-Called, Vincent Vallière. Oui, c'est beaucoup de gros noms. On va célébrer, entre autres, les anniversaires d'albums marquants en compagnie des artistes qui les ont créés, comme Le Repart Tranquille de Vincent Vallière, Le Cœur dans la Tête d'Ariane Moffatt, L'Étoile Thoracique de Clopel Gag. Marie-Pierre Arthur, Canon, Sarah May, So-Called, Salomé Leclerc vont revisiter leur riche répertoire. Le porte-parole de l'événement, c'est l'animateur Sébastien Diaz. Il va être de cette soirée-là et il dit que ça va être une grande fête spontanée, remplie de fierté identitaire, de fierté culturelle. On va en profiter aussi pour célébrer les 40 ans de carrière de notre collègue, l'animatrice Monique Giroux, qui, bien sûr, fait découvrir les artistes d'ici depuis longtemps. Et pour les couches-tard, la fête va se poursuivre vers 23h30 au Quai des Brumes avec DJ Poirier qui va faire l'après-party de cette soirée-là. Voici Ariane Moffatt.

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0: Gros plan sur...
1: Gros plan sur Anaïs, une artiste née à Toulouse, en France. Franco-sénégalaise, elle s'est imposée sur la scène R&B internationale grâce à une proposition introspective très éclectique. Son parcours est aussi très éclectique. Elle est passée de Toulouse à Dublin, à Dakar, Auckland, New York. Et finalement, elle a posé ses valises à Londres. C'est là qu'elle vit, Anaïs. Elle a grandi à la croisée de plusieurs cultures, de plein de langues. La musique l'accompagne dès l'enfance. Elle joue du violon, elle chante dans une chorale avant de découvrir la musique soul, R&B en Californie. Et elle est allée développer son talent pour l'écriture à Dublin. Vraiment, quand je vous dis que c'est une globe-trotter, là, c'est presque un euphémisme. Elle lance sa carrière en 2018. Elle continue d'explorer de nouveaux territoires depuis. En 2024, elle s'associe à un trio pour créer un projet qui mélange sonorité brésilienne, influence afro-diasporique. L'année suivante, elle aborde le R&B expérimental, la pop alternative. Donc, vous voyez, son projet évolue tout le temps. Et bonne nouvelle, Anaïs est en sol canadien depuis hier. Elle a présenté un concert à Vancouver. Elle sera ensuite de passage le 22 septembre à Toronto, puis le 23 à Montréal. Voici Anaïs.

0: On a reçu du courrier de notre facteur préféré, le facteur de l'amour, ce grand mélomane qui court les festivals et qui nous envoie des cartes postales de différents festivals. Lui, il répand l'amour hein, dans les festivals. Il va faire l'entremetteur entre le public et les artistes. Donc, il va porter des messages d'amour du public aux artistes. Il était au Festival des arts de Ruelle récemment et il se prépare pour le Festival El Campo de la baie de Beauport du 18 au 20 septembre. Donc, facteur de l'amour, raconte-nous tout.
1: Bonjour, vous êtes bien sur la boîte vocale de l'Effet Fogonat. Laissez votre message.
2: Salut Catherine, c'est Sam, j'espère que tu vas bien. Sam, le facteur de l'amour, évidemment. Je t'envoie cette carte postale pour te tenir au courant de ma dernière tournée de livraison qui s'est passée au Festival Fort, le Festival des arts de Ruelle de Montréal, qui était maintenant à leur 10e année. Pour moi, c'était la première fois que j'étais présent au festival, puis je dois avouer que ça a été un coup de cœur de l'été. C'est un festival qui m'a vraiment surpris par sa diversité, autant par ses lieux, parce qu'en fond, c'est un festival qui se promenait de quartier en quartier à travers Montréal, par ses performances qui étaient très variées, puis aussi par son public qui était... autant on voyait des enfants costumés, que des familles, que des jeunes, que des moins jeunes. En tout cas, tout ça mélangé en plus dans les ruelles, ça rendait vraiment ça magique. Bref, je t'invite à l'ajouter à tes prochains festivals pour l'année prochaine. Le Festival Fort, le Festival des arts de ruelles. Là, je suis en train de me préparer pour le prochain festival qui s'appelle El Campo, qui fête aussi leur 10e édition cette année. Ça, le El Campo, c'est un festival pour les amoureux de véhicules récréatifs de tout genre. Il y a, le festival invite les gens à arriver avec leur véhicule aménagé, de dormir sur place, tout près des scènes de musique, d'humour, des conférences, des activités de tout genre. Donc, c'est ça, ça se trouve à la baie de Beauport de Québec. Ça, c'est chez nous. Ça se passe du 18 au 20 septembre. Moi, le 18, je travaille, mais aussitôt que je finis ma journée de livraison habituelle, je me dirige aussitôt à la baie de Beauport pour offrir des cartes postales aux festivaliers, les invitant à écrire un mot d'amour aux artistes ou à l'équipe du festival. Je suis très excité parce que moi-même, un amoureux de véhicules récréatifs, mon camion de livraison sert aussi de campeur. Donc, j'ai hâte de partager cette passion avec les gens sur place, les festivaliers. Là, Catherine aussi, j'ai une confession à te faire. Je vais être présent au concert sur mesure de Lydia Kepinski, animé par Nicolas Ouellet, dans la maison mère de Radio-Canada, ton lieu de travail. Donc, j'espère te voir. Je sais pas si tu vas être présente, mais en tout cas, ce serait un grand plaisir de te rencontrer en personne. Pour terminer, j'aimerais te partager une carte postale qui m'a vraiment touché. J'ai récupéré cette carte postale au Festival Fort. La personne s'adresse à elle-même à travers la carte. Ça va comme suit. Passer une vie sans jamais trouver l'amour véritable jusqu'au moment où je réalise que cet amour véritable est à l'intérieur de moi. Elle a dessiné un petit cœur sur la carte. Ça m'a vraiment plu puis je voulais te la partager. Donc voilà. Je te souhaite une belle fin d'émission et à bientôt. Bisous.

0: La minute de Catherine.
1: Bon, c'est une minute qui a vu un film qu'elle avait hâte de voir, mais qui est pas sûre. 10% le film, je vous avais parlé, bien sûr, de 10%, cette série française qui ici s'appelait Appeler mon agent. Super série à grand, grand succès, là, que vous avez peut-être, vous êtes nombreux à avoir vu. Le film est sorti sur Netflix. C'était une série qui nous faisait plonger dans le monde des agents d'artistes. Donc, on suivait une agence. Et tous les artistes qui y passaient, donc, qui étaient représentés par l'agence, c'est ce qui faisait la force de la série. Parce que chaque épisode était consacré à un artiste, que ce soit Monica Bellucci, ou Julien Doré, ou Isabelle Huppert, ou bref, Charlotte Gainsbourg. Il y en a eu. Et c'était très drôle et très réussi. Là, on a voulu faire revivre, la série est finie, on a voulu faire revivre ces personnages-là qu'on a aimés d'un amour pur. Hein. On s'est vraiment attaché à ces personnages joués par Camille Cotin, par Laure Calamy, Thibault de Montalembert. Et là, la série

série donc devient un film. C'est comme une série, en fait. C'est comme si on avait fait une nouvelle saison, qu'on avait bourré ça en 2 heures. Et là, en plus, on n'est même plus dans le milieu des agents d'artistes. On suit une des anciennes agentes qui est devenue réalisatrice, donc qui veut faire son premier long métrage. Donc, on n'est même plus dans ce même milieu qu'on a tant aimé. Là, il y a encore des caméos, mais ce sont plus, bien sûr, des artistes représentés par l'agence. Ce sont des artistes, des acteurs qu'elle veut peut-être engager pour son long métrage. Donc, il y a George Clooney, il y a Eva Longoria, il y a Laetitia Casta. Honnêtement, c'est pas réussi du tout. Oui, le côté nostalgie, on est content de revoir les personnages, donc ça fait plaisir de les retrouver. L'intrigue est super artificielle. On retrouve leur qualité d'interprétation, donc ils sont bons, c'est eux qui sauvent le film, mais il manque tout le long du film, il manque vraiment quelque chose. Et on finit par se dire, ben oui, c'était une super série et c'était pas du tout fait pour le cinéma.

Demain, soyez là à l'effet parce que je reçois Hubert Lenoir et Noémie D. Leclerc en entrevue pour la sortie du film de Noémie et de la bande originale sonore signée Hubert Lenoir. Donc, ils seront ici en studio en direct demain. Hubert Lenoir, Noémie D. Leclerc.

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0: Ça faisait un petit bout de temps qu'on n'avait pas eu de nouvelles de Laroi. Laroi qu'on a connu dans le duo montréalais Heart Streets qu'elle formait avec Emma Beco. Et dernièrement, bon, elle consacre son temps au développement de son projet personnel solo qui est tourné vers la musique deep house, l'électropop. C'est vraiment très, très bon. J'aime beaucoup ce que Laroi fait. Et elle nous lance un nouveau mini-album qui s'appelle Mirrors demain. Ça sort. Elle nous a envoyé une carte postale avec plein de nouvelles de sa carrière. À toi, Laroi.
1: Bonjour, vous êtes bien sur la boîte vocale de l'Effet Pogonat. Laissez votre message.
2: Salut Catherine, c'est Laroi. J'espère que tu vas bien et que tu passes un bel été. Moi, j'ai l'impression que ça fait longtemps qu'on s'est jasé. C'est le fun, je suis contente qu'on puisse catch up un peu. J'ai vraiment été en mode full locked in dans la musique et la création et le développement de mon projet là dans ces derniers temps, puis ça fait quelques années là que je me promène pour tenter d'élargir mon terrain de jeu puis de faire avancer ma carrière avec une vision très worldwide. Et ben à travers tout ça, j'ai commencé à sortir de nouveaux singles que t'as sûrement vu passer là avec des super vidéoclips. Puis pour vrai, je suis vraiment fière de tout ce que j'ai sorti dans la dernière année. Puis j'ai décidé en fait de ramasser tout ça ensemble et de créer un EP avec une chanson titre là qui va sortir, qui va officialiser en fait la sortie du EP, le tout qui sort le 18 septembre prochain. Un EP de 6 chansons qui s'appelle Mirrors, que j'ai vraiment vraiment hâte de partager avec le monde entier et qui cumule des réflexions de mon quotidien, de ma vie, à travers les gens que j'aime, les relations qui m'aident à grandir là, dans ce parcours parfois un peu inégal. Et en tout cas, ça sort le 18 septembre et pour l'occasion, je vais être en show la semaine d'après dans le cadre de Pop Montréal à la Casa del Popolo le 23 septembre avec entre autres des artistes montréalais comme Posic et Mindbath qui vont également performer cette soirée-là. Donc ça va être une soirée R&B électro, dansante certainement. Et ben j'espère t'y voir là, ma chère Catherine. Et puis sinon, ben je te souhaite de blaster le EP, de danser dans ton salon et de laisser la vie te refléter tout le nécessaire pour grandir. Des bisous!

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1: Coup de cœur pour la synth-pop de Marcy. Marcy, c'est le projet solo de la claviériste, choriste de la fameuse formation montréalaise Tops. Elle vit à Los Angeles depuis quelques années. Marcy s'est fait paraître récemment son très attendu deuxième album solo qui s'appelle Mask Lady and Late Night Girl. Ce titre provient d'une tranche de vie. Elle rentrait chez elle au petit matin dans un quartier d'Hollywood, son quartier. Et donc, elle croisait régulièrement une voisine mystérieuse qui portait toujours un masque lui couvrant le visage. Et un soir, elle l'a abordée en l'appelant « Mask Lady, j'adore ce que tu fais ». J'imagine qu'elle lui a dit ça en anglais. Ce à quoi la voisine a répondu « Ouais, et toi, tu es la late night girl ». Donc, c'était la femme au masque et la fille qui rentre tard. Donc, parce qu'elle voyait tout le jour Marcy rentrer de fête au beau milieu de la nuit. Cette rencontre est devenue la fondation d'un album conceptuel explorant la dualité qui sommeille en chacun de nous. Celle qui veut faire la fête, celle qui veut vivre d'insouciance, celle qui compose avec les doutes, la mélancolie, le chaos, le désir de se cacher aussi. Donc, façonné main dans la main avec son complice de Tops, justement, David Carrière, le disque pousse les curseurs encore plus loin, combinant les synthétiseurs rétro à une touche d'extravagance glam pop des années 80. C'est un parfait exemple de cette folie lumineuse qu'on retrouve dans le premier extrait officiel du projet Butterfly Sticker. Véritable bulle de réconfort rétro aux accents justement des années 80. Et la tournée nord-américaine de Marcy va se poser à Montréal le 19 novembre, à Ottawa le 20 novembre, à Toronto le 21. Voici Marcy.

Il y a de la fébrilité dans l'air. C'est aujourd'hui jour de révélation, des révélations Radio-Canada. Oui, c'est à 15h à l'émission Nouveau Son, l'émission de l'ami Nicolas Ouellet, que seront dévoilées les nouvelles révélations Radio-Canada pour la prochaine année. Donc, nos anciennes révélations vont tirer leur révérence. On va continuer à les soutenir, bien sûr, mais là, il y aura nos nouvelles révélations. Il y avait plein d'artistes nommés. Et là, on va découvrir qui a été choisi. Donc, c'est à 15h à l'émission Nouveau Son sur nos ondes. On écoute une de nos anciennes révélations, Gabriella Olivo.

0: On prend des nouvelles de...
1: On prend des nouvelles de Safia Nolin. On a vu Safia Nolin sur scène avec Tire le Coyote, entre autres. Dans la dernière année, ils ont chanté Cohen. On l'a vu sur scène aussi lors du spectacle Hommage aux 30 ans de l'album mythique Le Dôme de Jean Leloup, que nous avons présenté ici Musique cet été dans le cadre des Franco de Montréal. Elle nous avait offert, entre autres, une magnifique reprise de Sans d'encre en duo avec Claude Pelgag. C'était vraiment beau. Elle aime reprendre des artistes, Safia Nolin, on le sait, elle lance des albums de reprise en parallèle à ses créations originales. Et pour les nostalgiques des débuts de Safia Nolin, elle prépare une réédition vinyle de Limoilou, son premier album sorti en 2015. Donc, elle fait une relance sous sa propre étiquette de disque qu'elle a fondée, Safia. Elle s'apprête aussi à partir en tournée à Gatineau, ça commence demain à Gatineau, donc elle sera aux quatre coins du Québec, Safia Nolin, avec cette tournée. Ça comprend une courte série de concerts très attendus à l'Astral 2000, fameux karaoké à Montréal que j'adore, j'adore l'Astral 2000. J'ai souvent fait des tournages là d'ailleurs. 20, 21, 22 octobre, ce sera sa série de concerts à l'Astral 2000. En 2027, elle va prendre la direction de la France pour quelques dates. Et côté nouveauté, elle présentait récemment Bizarre, une collaboration avec ses amis du vieux continent, Thanks for Crying et Yoa. Yoa qu'on aime beaucoup. Morceau indie folk aux touches électron qui est forte en émotion, cette chanson, avec les cousins français. Donc voici Safia Nolin et ses amis.

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On fête et on est triste en même temps. Bon, on apprenait mardi le décès de Catherine Ringer du duo français Lerita Mitsuko. On a été bouleversés et on a célébré d'ailleurs en onde sa vie, son œuvre, en rediffusant des entrevues, des morceaux d'entrevues que j'avais réalisés avec elle. On l'a reçu 3 fois à l'émission Catherine Ringer. Donc, vous pourrez retrouver ces entrevues-là sur Radio-Canada Audio. C'est dans notre émission de mardi. Aujourd'hui, on lui rend encore hommage à Catherine Ringer en fêtant les 40 ans d'un classique d'Erita Mitsuko, de No Comprendo, deuxième album du groupe sorti en septembre 1986. Donc, on remonte à cette époque-là. Le rock français cherche à sortir de ses habitudes, de son carcan. La New Wave gagne du terrain. Catherine Ringer et Fred Chichin d'Erita Mitsuko débarquent avec un univers inclassable, bien sûr. Suivant le succès phénoménal de Marcia Baila, le duo doit confirmer qu'il n'est pas l'affaire d'un seul tube. Et pour y arriver, il s'entoure du légendaire producteur Tony Visconti, connu notamment pour son travail avec David Bowie. Alors, il façonne un disque qui mélange de façon très créative rock, funk, new wave, punk, pop, vraiment à la sauce Rita Mitsuko. Le résultat est explosif. Andy, les histoires d'A, il y a plein de tubes sur ce disque. Et que dire de l'excellente « C'est comme ça » qui est portée par un clip hallucinant de Jean-Baptiste Mondino qui va devenir l'un des hymnes de la décennie, mais même, je dirais, de l'époque, et qui est considéré comme l'un des plus grands classiques d'Erita Mitsuko. De No Comprendo confirme la liberté, la singularité d'Erita Mitsuko, et il y a plein de classiques qui se sont vraiment imposés dans notre paysage musical. Alors, on replonge dans « C'est comme ça » d'Erita Mitsuko, et on embrasse Catherine Ringer. Yeah!

0: C'est comme ça que se termine l'effet Pogonate pour aujourd'hui. Demain, je reçois en direct, en entrevue, Hubert Lenoir et Noémie D. Leclerc pour la sortie du film de Noémie et donc de la trame sonore de Hubert Lenoir. Claudine,
1: allô,
0: j'ai
1: très hâte
0: de les recevoir.
1: Oui, j'étais à la première du film hier soir. Très beau film, très émouvant. Je vais vous en donner mes impressions un peu plus tard. Et Hubert, qui a un peu pris sa retraite de la vie publique dans les 4 dernières années, a toujours de la musique qui cogite, qui monte en lui. Il nous a présenté avant la projection hier un ensemble de cordes qu'il a dirigé. Et je vais vous faire entendre un extrait.
0: Et sa façon de diriger est très particulière.
1: Hein? C'est
0: vraiment du Hubert.
1: C'est ça.
0: Du Hubert.
1: À la Hubert Lenoir. Oui. Alors, vous pourrez entendre un extrait de ce qui se déroule dans le cerveau d'Hubert ces derniers temps.
0: Parfait. Donc, Hubert Lenoir sera partout dans les prochains jours. Claudine, on embarque dans ton manège dès maintenant.
1: Je suis prête.
2: Accrochez-vous, le manège est parti jusqu'à 15h.
1: Oui, nous voilà repartis pour un autre parcours musical qui commence en nostalgie avec A Tribe Called Quest. Ici Claudine Prévost, bienvenue dans mon manège à moi.

correct. Moi, je suis correct aussi. Je souhaite que vous soyez correct à l'écoute ce midi d'ici musique. On enchaîne avec Gladwin Badger, musicien issu de la Première Nation de Sturgeon Lake en Alberta, avec ce qu'il appelle son Res Rock, un mélange de surf rock, de rockabilly et de jazz.

Le tout nouveau groupe franco-européen Coup dur. Non, on n'était pas dans les années 60, mais bien 2026. Ce Coup dur qui est un trio où se rencontrent trois nationalités, suisse, belge et française. Vous l'avez entendu, ils embrassent le son des girl bands des années 60 et ils disent faire des chansons volontairement naïves et ironiques pour ajouter de la légèreté face aux tracasseries de notre époque numérique. Et ça fonctionne, hein? Qu'en pensez-vous? C'est Radiant Baby maintenant qui prend le relais. Celui qui sera aux dernières nouvelles en train de travailler de nouvelles pièces.

La grande Diane Dufresne qui vient ambiancer notre midi. Madame Dufresne qui a fait toute une apparition au spectacle de la fête nationale de Montréal au début de l'été. Je sais pas si vous avez vu ça. Plein de musiciens, chanteurs étaient sur scène à reprendre ces grandes chansons de Pierre Lapointe à Bruno Pelletier. On était dans un hommage. Puis elle est apparue du haut de ses 81 ans pour interpréter ses grands succès. C'était vraiment super touchant de la voir toujours aussi droite, toujours aussi extravagante, avec toujours autant de cran. Maintenant, le duo britannique Fujiya et Miyagi dans une ambiance cinématographique qui nous permet de reprendre notre souffle un peu.

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Ah, les Britanniques Jungle, qui étaient de passage au pays ces derniers jours, ils ont fait vibrer la place Belle de Laval dimanche soir avec un parterre qui s'est transformé en piste de danse, un peu comme dans les spectacles de Bon Enfant, hein, où là aussi, on se défoule bien. Voici Passion Rock.

Ça, c'était nul autre que la princesse Stéphanie de Monaco. Oui, dans le manège ce midi, qui a connu un grand succès dans son incursion dans le monde musical au milieu des années 80, sous son nom, son réel nom, Stéphanie Grimaldi. C'était son tube Ouragan. Maintenant, je vous amène à

Le duo Grand Eugène, qu'on aime beaucoup dans le manège. Et maintenant, voici l'histoire d'un musicien, un ancien amateur de grunge qui a complètement pris un autre chemin musical quand il est allé faire un voyage en Turquie. Il s'appelle Ece Ece. C'est un des membres de la formation Satellites qu'on vous joue à l'occasion à l'émission. Ece Ece, c'est un homme dans la quarantaine et comme bien des gens de cette génération, il a passé son adolescence à écouter Nirvana, Pearl Jam, The Prodigy. Mais au début de la vingtaine, il a découvert la musique turque lors d'un voyage dans le pays. Il était dans un village, un petit village de l'est de la Turquie, quand il a entendu un musicien jouer du saz, cet instrument à cordes à longs manches typique de la musique traditionnelle turque. Et ça a été le coup de foudre. Et là, il raconte que son âme s'est comme envolée parce qu'il n'avait jamais entendu quelque chose d'aussi beau. Alors, il est revenu chez lui avec l'idée d'apprendre à jouer du saz, sauf que ça ne fonctionnait pas vraiment. Disons que ses minces notions de guitare ne l'aidaient pas non plus à maîtriser l'instrument qui est assez complexe. Alors, il s'est tourné vers YouTube pour apprendre, mais surtout, il s'est mis à écouter beaucoup de musique turque et arabe jusqu'à ce que son oreille s'habitue aux sonorités, aux motifs qui sont plutôt loin de ceux de Pearl Jam, on va se le dire. Et c'est cette démarche qui va éventuellement donner naissance à Satellites, le groupe, mais son projet solo aussi, d'autre part, et Ece Ece qui va continuer à explorer plus loin dans sa démarche personnelle pour son premier album, Five Seasons, qui est paru en 2023.

un disque qui, vous l'aurez compris, est inspiré des saisons. En fait, des 5 saisons du calendrier chinois, l'hiver, le printemps, l'été, la fin d'été et l'automne. Et comme on est dans la dernière semaine de l'été, oui, l'automne arrive déjà la semaine prochaine, on va s'offrir une des pièces inspirées de cette saison. Elle s'intitule Black Sea Magic. Voici Eje Eje.

J'aime beaucoup l'univers musical d'Elena Delan, qu'on vient d'entendre, fille de Vancouver qui vit à Montréal maintenant. C'est un extrait de son premier album lancé en 2018. Et maintenant, on retourne dans les années 90 avec les Belges Vive la fête, avec leur titre Claude François, qui a le mérite d'être clair au niveau de l'inspiration, en tout cas.

Oh oui, du Fat Boy Slim dans notre jeudi pour nous donner un peu de jus pour poursuivre nos activités. D'ailleurs, je vous rejoins où aujourd'hui? Vous faites quoi de votre après-midi? Ne vous gênez jamais pour m'envoyer un petit message via la bulle conversationnelle, un commentaire, une suggestion, une demande spéciale. C'est Claudine Prévost, je suis avec vous jusqu'à 15h cet après-midi, jusqu'à l'émission spéciale dans Nouveaux Sons où on va révéler les révélations Radio-Canada pour la nouvelle saison. Et on se dirige vers le Vancouverois Hussein Bokhari, un gars originaire de Bangkok.

Dans les prochaines minutes, je vous parle du film de Noémie Desleclerc, La meilleure façon, c'est par accident, que j'ai vu hier soir. Et du même coup, je vous donne des nouvelles d'Hubert Lenoir et vous ferai entendre un extrait de la musique qu'il a composée ces derniers temps.

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Oh oui, la musique d'Alliance Ethnique. Et je sais qu'il y a une certaine Ariane qui vient de m'envoyer un message qui a bien dansé. Ainsi va la vie. De quoi tu parles? Hier, c'était la première du film de Noémie Desleclerc à Montréal. Ce fameux film dont on parle depuis un moment. La meilleure façon, c'est par accident. Film qui a remporté 2 prix au Festival de cinéma de la Ville de Québec la semaine dernière. Et j'étais à la projection hier soir. J'étais tellement curieuse de voir c'est quoi ce métrage que les gens qualifient d'ovni dans l'univers cinématographique. Et j'avais hâte aussi de retrouver Hubert Lenoir, qui a coproduit le film et qui a composé la bande sonore. D'abord, on va parler du film « La meilleure façon, c'est par accident ». C'est un documentaire fiction, plus documentaire, sur les questionnements qui habitent la génération des millénarios, la génération de Noémie, ceux qui sont nés dans la peur du bug de l'an 2000. Il y a toujours une espèce de parfum de fin du monde qui flotte dans l'air. Mais c'est surtout une ode à la vie ordinaire. Et dans le regard de Noémie, le banal est magnifié, nécessaire, je dirais même crucial pour définir c'est quoi un être humain qui doute, qui rêve. Et c'est d'une telle poésie. C'est très touchant, d'une grande liberté. Et je vous dis, c'est un film qui fait du bien. On respire large en sortant de là. Détendu aussi d'avoir ri très fort parce que ce film est très drôle aussi à la fois. Et Hubert Lenoir là-dedans, ce qu'on entend depuis un moment, c'est qu'il a pris sa retraite de la vie publique. Il a confié à Pénélope en entrevue à Ici Première qu'il vit un grand déchirement là depuis ces derniers temps entre l'idée de continuer à créer chez lui, reclus, et cette idée de la sortir au grand jour, sa musique, ce qui voudrait dire aussi que ça le ramènerait sous les projecteurs, et ça, ça pèse lourd pour lui. Mais hier, avant la projection, il nous a présenté quelques pièces qui ont germé dans ces 4 années de silence, avec un ensemble de cordes qu'il a dirigé, oui, devant nous, avec une baguette de chef d'orchestre, s'il vous plaît. En voici un extrait capté avec mon petit téléphone.

dire, alors c'est un aperçu de cette pièce qu'Hubert Lenoir a créée pour La meilleure façon, c'est par accident. Donc, pendant les 4 dernières années, Hubert a travaillé sur le film avec Noémie et il a créé des petites symphonies et il a capté plein de sons aussi qu'il a vraiment très habilement habillé de musique pour soutenir le propos du film. Et d'ailleurs, la bande sonore sort demain en même temps que le film sur les écrans. Et il y a une autre voix musicale aussi qu'on découvre dans ce long métrage, celle d'un ami de Noémie, qui est un des personnages qu'on suit dans le film, même si c'est un être à part entière, là, c'est un humain qu'elle nous montre, un jeune médecin qui rêve de tout lâcher pour devenir une rockstar. Il a un groupe qui s'appelle Élégie et on entend leur chanson Confetti dans quelques pièces du film et c'est ce que je

La voici douce d'Evelyne Brochu, qui avec son partenaire de création, Félix Diotte, a enregistré entre autres cette pièce qu'on vient d'entendre, qui a pour titre François. Et maintenant, on se tourne vers la récipiendaire du prix Félix Leclerc de cette année, et j'ai nommé Lisandre.

sud-africaine Letta Mbulu dans notre après-midi ensemble. Là, je vous amène dans un virage à 180 degrés, mes amis. On s'en va dans les années 80. Vous souvenez-vous de la chanson « À cause des garçons » Gros tube de 1987, qui a connu une deuxième vie quand même trépidante quand la chanteuse Yael l'a reprise en 2007. Mais ce qui est intéressant, selon moi, c'est de découvrir l'histoire derrière la chanson, l'original, l'histoire pas banale et assez amusante, en fait. Faut savoir d'abord que c'est une chanson de rupture. C'est l'histoire de rupture entre deux personnalités qu'on connaît, Alain Chamfort et la chanteuse Lio. Oui, oui, la chanteuse de Banana Split. Une histoire d'amour relativement courte, mais une séparation quand même difficile pour Chamfort. Et c'est dans ce contexte qu'il a composé la musique d'À cause des garçons. Et là où ça devient amusant, c'est que Chamfort va même pas la chanter lui-même, sa nouvelle chanson, non. Il avait des amis dans son entourage, deux amis qui rêvaient de faire de la musique, deux filles de d'autres milieux. Laurence Heller, qui était styliste au magazine Elle en France, et Hélène Bérard, qui, elle, travaillait comme maquilleuse coiffeuse. Alain Chamfort leur a dit, les filles, vous voulez faire de la musique? Alors voici votre chance, je vous donne la chanson que je viens de composer, elle est à vous. Et là, le parolier Pierre Grillet s'en est mêlé, il a transformé les paroles pour que ça devienne une espèce de conversation entre copines. Des copines qui se plaignent, qui se disputent, qui changent leur apparence, qui se comparent et qui souffrent à cause de qui? À cause des garçons. Ouais, c'est une idée satirique, en fait. C'est le constat que les garçons, et je cite ici, nous rendent folles, mais les magazines nous expliquent en même temps comment être séduisantes pour eux. Alors, je trouve que c'est un beau portrait des années 80 où les femmes commençaient à vouloir s'affranchir du regard des hommes. Et ce fut le moment de gloire de ces deux filles devenues chanteuses le temps d'un titre qui aura marqué l'histoire de la musique.

C'est Childhood Friend avec la chanson Nuage. Ça, c'est le projet de Ludovic Roland Marcotte, alias la moitié du duo Kerouac et Kodak Ludo, pour ceux qui ont la ref. Et on reste à Montréal, 45 minutes de nouveau son spécial Révélation Radio-Canada avec Wizard.

C'est la voix transcendante de Goodbye Karel que j'aime, sa proposition musicale. Vous le savez, hein, c'est le projet musical de Karel Tremblay qu'on a vu au petit et au grand écran. Dans les prochaines minutes, je vous amène chez Lisa Leblanc qui vient de dévoiler les détails concernant son tout nouvel album, un nouvel album qui va paraître en janvier, dont les premiers extraits sont vraiment prometteurs.

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C'est le moment de vous parler de Lisa Leblanc maintenant. Je sais pas si vous vous souvenez, mais elle a sorti un extrait au début de l'été, un excellent rock années 70, Whole Lot of Talking. Et quand on a voulu savoir si c'était le prélude à un nouvel album, elle a répondu « aucune idée ». Eh bien, le « aucune idée » s'est précisé pas mal récemment. Elle a lâché le secret. Lisa Leblanc a finalement annoncé la sortie d'un nouveau disque à venir en janvier. « Patchwork », c'est le titre, avec une pochette qui donne le ton à l'album. Le graphisme est en orange et rouge, comme dans les années 70. Et on y voit Lisa, tout sourire, avec une robe en courte pointe, en patchwork. Et le titre est un clin d'œil à sa grand-mère, qu'elle a toujours vu fabriquer des courtes pointes. L'inspiration du disque vient des soirées de cuisine de son enfance à Rosaireville, au Nouveau-Brunswick, où sa famille organisait des espèces de gros jams dans la maison qui duraient jusqu'aux petites heures du matin. Les parents, les tantes, les oncles, les cousins, cousines, tout le monde s'installait avec un instrument différent pendant que la grand-mère jouait du piano. Alors, Lisa nous parle d'un album qui va exprimer son amour pour le folk et le rock des années 60-70, mélangé évidemment à ses racines traditionnelles acadiennes et à la musique irlandaise. Il y a un deuxième extrait qui est sorti, « A fleeting thought becomes another fleeting thought » ou « Une pensée fugace devient une autre pensée fugace » qui met de l'avant de l'orgue, une guitare 12 cordes, des harmonies vocales. On l'écoute, le temps de vous dire que l'album est déjà en précommande sur ces plateformes, la nouveauté de Lisa Leblanc.

je ne vole pas de punch, mais je peux vous dire qu'il y a beaucoup de fébrilité dans l'air en ce moment.

0: Bonjour Nicolas Ouellette.
1: Bonjour.
0: Nicolas Ouellette, brou dans le toupette.
1: Brou dans le toupette, oui, depuis les 24 dernières heures, au moins.
0: Ouais, écoute, t'entends la trame derrière? Je l'ai choisi parce qu'il y a quelque chose comme du suspense.
1: C'est vrai.
0: Dans cette trame, parce que c'est dans les prochaines minutes qu'on va connaître les révélations Radio-Canada 2026-2027. Tu vas nous les révéler aujourd'hui.
1: On va révéler ça pendant les deux heures de l'émission. Vont débarquer ces révélations en studio. On va leur jaser, écouter leur musique et vous allez pouvoir les découvrir en primeur durant cette émission. On a très, très hâte après avoir présenté nos 13 artistes en lice en mai dernier. Là, c'est les 6 artistes, je peux vous le dire.
0: Ah, tu le dévoiles maintenant. On en a 6.
1: Qui sont de révélations 2026-2027 à Radio-Canada. Ça va être génial.
0: Et les artistes entrent dans le studio depuis tantôt et on sent une certaine fébrilité.
1: Oui, c'est ça.
0: On sent une joie, une franche camaraderie qui s'installe entre les différentes personnalités que tu vas rencontrer.
1: Il y a plein de gens qui sont là dans l'atrium de Radio-Canada à Montréal. On a fait des invitations très vastes. Les artistes sont là, leur entourage, leurs amis, des gens qui veulent savoir aussi en primeur qui sont les révélations. Ça va vraiment être une fête qu'on va vivre dans les deux prochaines heures. C'est très hâte, très hâte.
0: On a même des ballons.
1: Mais oui!
0: On a un beau studio. Alors, bon lancement de cette nouvelle saison des Révélations Radio-Canada. Je m'appelle Claudine Prévost. Merci d'avoir fait ce tour de manège avec moi aujourd'hui. On se reparle demain à midi. Et j'ai hâte que vous connaissiez

Alors, mes chers amis, c'est le grand jour. Il est 15 heures précisément ce jeudi 17 septembre. Je vous en parle depuis les dernières semaines, depuis qu'on est revenu en onde dans cette rentrée culturelle. On va vous présenter aujourd'hui les révélations 2026-2027 de Radio-Canada. Vous allez les découvrir en musique et évidemment en parole parce qu'ils vont s'asseoir avec moi et on va discuter. C'est depuis 2008 que le programme Révélation existe à Radio-Canada. Chaque année, on propulse des artistes en ascension. On met tout le pouvoir de l'institution derrière eux et on s'arrange pour les révéler. Cette année, on a eu en lice pour les révélations 2026-2027. C'est des artistes qu'on a sélectionnés, une longue liste. Et parmi cette longue liste, il ne pouvait en rester que 6. Et ces artistes, vous allez les découvrir aujourd'hui. Mais il faut bien que je vous fasse languir un petit peu. Il faut bien que vous méritiez de les découvrir. Mais oui! Avant toute chose, on va revisiter certains des grands talents qu'on a connus à travers ce programme Révélation dans les 18 dernières années, en commençant par celle-ci qui faisait partie des révélations en 2008-2009. Je pense que vous la connaissez. Elle s'appelle Cœur de Pirate. Ah, tu vois.

c'est un extrait de son premier album. Elle a été révélation en 2008-2009. Elle s'appelle Cœur de pirate comme des enfants. Énorme chanson de son répertoire. Avant de vous présenter les révélations 2026-2027, on fait un petit tour de quelques artistes qui ont fait partie du programme Révélation dans les 18 dernières années. On pense à lui beaucoup, Karim Ouellet.

faisait partie de la cohorte des révélations en 2012-2013, l'année de la sortie de Fox, l'album qui a changé sa vie, qui a changé la pop québécoise avec des chansons comme L'amour, Le lapin blanc et celle qu'on vient d'entendre. Marie-Jo, c'était Karim Ouellet. On pense beaucoup, beaucoup à lui. Aujourd'hui, on vous révèle qui sont les révélations 2026-2027 après vous avoir présenté notre liste d'artistes en mai dernier. Il faut rester branché dans les prochaines minutes pour découvrir qui sont ces artistes révélations 2026-2027 de Radio-Canada. D'ici là, écrivez-moi vos sentiments, vos émotions, que je puisse vous saluer. Si vous avez des commentaires aussi, 514-980-7667. On poursuit. Révélation, Pierre Coin.

0: témoigne de tous les succès qui ont suivi les artistes qui ont été révélations Radio-Canada dans les dernières années depuis 2008. Depuis la naissance du programme, on a entendu Cœur de Pirate, on a entendu Karim Ouellet. Ici, c'est Pierre Quender, sa chanson la plus populaire sur les plateformes avec plus de 2 millions d'écoutes. Tiré de la version de luxe de cet album qui lui a permis de remporter le prix Polaris en 2022. Dominique Fils-Aimé, qui d'autre?
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va tous et toutes les jouer, les artistes qui ont été révélations dans les dernières années, dans les 18 dernières années. On fait un petit tour. On a Cœur de Pirate, on a Karim Ouellet, Pierre Coenders, Dominique Fils-Aimé et ici Ariane Roy. Après son album Medium Plaisir, elle a été nommée Révélation en 2021-2022. Elle vient d'être nommée pour 9 Félix au prochain gala de la disque et il reste 2 spectacles de son album Dog, 4 décembre au Grizzly Fuzz à Québec et 5 décembre à Montréal au Café Campus. Qui d'autre, avant de plonger officiellement dans nos révélations 2026-2027, que Vincent Roberge, c'est les louanges. Carré!

0: temps, c'est bien, il s'appelle Les Louanges. Correct, ce sur son album Alouette. A été révélation dans la cour 2019-2029. Nomination au prochain gala de la disque, le Vincent Roberge. Et surtout mardi prochain, on va savoir s'il va repartir avec le prix Polaris qui est remis au meilleur album canadien. Je pense qu'on est bien réchauffé. Je pense que c'est l'heure de plonger. Pour la prochaine heure et un peu moins de 40 minutes, on vous présente les révélations 2026-2027 de Radio-Canada. Oh, ça va être extraordinaire. Je vous rappelle quand même, avant qu'on plonge, les artistes qui ont été en liste pour les révélations. On avait Alphonse Bisaillon, Anima Aura, Duo Étrange, Emmanuel Kerry, Flo Jurini, Camilou, Kelsky, Marie-Céleste, Marvin Caleb, Nafal, Patch et The Liquor Store. Mais qui de ces 13 artistes est sur notre courte liste? Qui de ces 13 artistes fait partie des révélations 2026-2027? Êtes-vous prêts? Êtes-vous prête à découvrir qui sont ces artistes que vous allez entendre à tort et à travers sur les ondes de Radio-Canada dans la prochaine année? Oui, oui!
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Il rigole. Mon cher Marvin, on va écouter une de tes chansons, on va te laisser te déposer, puis ensuite on se jase. Marvin Caleb, première de nos révélations. Matt Vini.

0: Marvin Caleb, la chanson Map Vini, Kilo Jam. Marvin Caleb, la première de nos révélations 2026-2027 qu'on vous présente aujourd'hui, est assis à son siège. C'est presque rendu un habitué. Marvin Caleb, est-ce qu'on peut l'applaudir? Marvin Caleb, quel bonheur.
1: Merci.
0: Alors, Marvin Caleb, d'abord, qu'est-ce que ça signifie pour toi, à ce point-ci de ta vie, de ta carrière, de ton ascension musicale à être révélation Radio-Canada pour 2026-2027?
1: Qu'est-ce que ça veut dire pour moi? Ben, on va mettre les bouchées doubles.
0: Ça va travailler fort. Quand on te demande, c'est quoi Marvin Caleb musicalement, tu décris ça comment? C'est quoi ta ligne?
1: Ma ligne? Ben, une bouffée d'énergie, le soleil, l'envie de tout conquérir. Ouais, c'est ça.
0: Simple comme ça. On a beaucoup parlé, quand t'es venu ici dans les dernières années, de ce mot, énergie.
1: Yeah.
0: Énergie, ça vient avec la force, ça vient aussi avec l'idée de la résilience. Pourquoi c'est des valeurs qui sont importantes dans ta musique? Pourquoi c'est quelque chose que tu peux porter à travers ton œuvre?
1: Parce que c'est des valeurs qui ont fait qui je suis et qui aujourd'hui m'animent. Et c'est pour ça qu'on a cette musique. J'ai toujours cru en moi depuis tout petit. J'ai commencé, j'avais 8 ans. On a commencé avec mon voisin dans la chambre.
0: Comment il s'appelait le voisin?
1: Le voisin s'appelle Ebony et d'ailleurs je vous invite à aller le voir à Moonshine le prochain week-end.
0: Ebony, on le salue.
1: Yeah, exact.
0: Comment Montréal ça a influencé toute cette carrière musicale que tu te bâtis? Parce que oui, évidemment, bon, il y a le jazz, il y a le zouk, il y a le R&B, il y a l'afrobeat dans ce que tu as. Il y a toute cette influence guadeloupéenne aussi d'où tu viens.
1: Yeah.
0: J'ai l'impression que Montréal, le Canada, ça a comme été la porte ou le déclencheur de quelque chose dans ta carrière.
1: Totalement, totalement, Nicolas. Montréal, c'est où j'ai pu m'exprimer librement. J'ai pu être qui je voulais. Je pense que c'est ça, Montréal, pour moi.
0: C'est qui tu veux être?
1: Je veux aller chercher tout ce qu'on peut aller chercher au mieux. On va essayer d'aller chercher tout ce qui est possible.
0: J'aime tout ce que j'entends. Marvin Caleb et Révélation 2026-2027 de Radio-Canada. On va continuer à se parler dans quelques instants. J'ai quelques questions pour toi sous le thème Révélation. Les autres qui vont venir s'asseoir à sa place prendraient des notes. C'est pas mal les mêmes questions pour tout le monde. Tu vas être le premier à faire l'examen et tu vas pouvoir donner les réponses aux autres, mon cher Marvin Caleb. Il fait partie de nos 6 révélations 2026-2027. Marvin Caleb, on l'écoute ici avec C'est comme ça, un nouveau son.

0: de Marvin Caleb qui fait partie de nos révélations 2026-2027. On les révèle aujourd'hui officiellement après vous avoir présenté notre liste de 13 artistes en mai dernier. La courte liste, les révélations officielles 2026-2027 vous sont présentées d'ici 17h, 18h si vous êtes dans les maritimes à l'émission. Marvin Caleb est avec nous. Marvin!
1: Oui, je suis là.
0: On a reçu un message. D'ailleurs, si vous avez des messages pour nos révélations, si vous avez des émotions à transmettre, vous m'écrivez ça au 514-980-7667, 514-980-7667, ou sinon via la bulle de conversation sur Radio-Canada Audio, n'importe quoi vous avez à dire à nos révélations ou à me dire moi-même. Je m'en occupe. Il y a quelqu'un qui nous a écrit « Bonjour Nicolas, merci pour l'édition spéciale. » Il dit « S'il y a place au message, cette personne dit « Baka ou t'es ?» Ça veut-tu dire quelque chose dans ta tête?
1: Comment il a écrit?
0: Baka, B-A-K-A ou T. O-U-T-E, accent aigu.
1: Ça me dit rien, j'attends ça.
0: Bon, la salue, la personne, elle s'appelle Mother. On va s'essayer la meilleure chance la prochaine fois, comme on dit. Marvin Caleb,
1: ouais.
0: C'est quoi ta définition du mot révélation?
1: Ma définition du mot révélation, c'est concrétisation d'une belle année, de plein de bonnes musiques, et surtout que y a plein de bonnes choses qui s'en viennent.
0: C'est quoi le premier artiste qui a été une révélation pour toi?
1: Je dirais le premier artiste qui a été une révélation pour moi, c'est quand même assez, it's obvious, c'est Bob Marley.
0: Ouais, pourquoi?
1: Ben, le message, qu'on peut tous être ensemble, et on peut tous profiter de cette vie qu'on a. Mm-hmm. Yeah.
0: C'est quoi la facette de toi qui se révèle seulement quand t'es sur scène?
1: Je suis imprévisible. Sur scène, c'est vrai, je suis imprévisible. Je dirais que c'est mon côté. Ouais, on va voir que je suis vraiment. Des fois, je vais changer, je vais arrêter tout. Je vais parler. Ouais.
0: Qu'est-ce que t'aimes le plus de la scène?
1: Qu'est-ce que j'aime le plus? La musique. La musique, avant tout, le partage aussi. Ça, c'est ce qui suit, que les gens, ils peuvent danser, ils peuvent partager des moments en famille. Ça vaut le tout l'or du monde.
0: C'est quoi la chanson de ton projet musical, juste à maintenant, qui, t'as l'impression, révèle le mieux qui t'es artistiquement?
1: Ben, on l'écoute en ce moment. c'est comme ça.
0: Pourquoi c'est comme ça?
1: Ben, c'est comme ça. C'est un peu aussi c'est une façon de dire, ben, c'est comme ça aussi. C'est ça, en fait, Marvin Caleb.
0: Ouais.
1: C'est ça, cette version qu'on voulait développer depuis. Ce côté jazz, zouk, avec cette touche afrobeat, c'est moi ça.
0: Si je te donnais une boule de cristal en ce moment,
1: ah oui.
0: Qu'est-ce que t'aimerais qui te soit révélé sur ton avenir musical?
1: Waouh! Après avoir vu Angine de Poitrine, je veux que tu me souhaites ça. Si le génie peut me permettre de faire voyager Québec, la Guadeloupe, partout dans le monde. C'est ce que je voudrais que le génie il puisse réaliser comme rêve.
0: Marvin Caleb, des révélations Radio-Canada 2026-2027 au monde, c'est ça le souhait. En terminant, qu'est-ce que tu espères révéler durant la prochaine année en tant que révélation Radio-Canada?
1: Alors, déjà, j'ai une invitation pour toi.
0: OK.
1: Mais ça, c'est entre nous.
0: Parfait.
1: Et je vais vous révéler le prochain single, il arrive.
0: Mm.
1: Les fans, ils sont au courant déjà. On a déjà performé 2-3 fois déjà. Donc ça s'en vient. C'est pas la peine. Je vous dis le nom.
0: Yes. On commence tout de suite avec les exclusivités. C'est ça être Révélation Radio-Canada aussi. Marvin Caleb, félicitations.
1: Merci.
0: Ça fait
1: merci,
0: des années
1: Nicolas.
0: Qu'on te suit. C'est un plaisir de voir que tu atteins cette nouvelle étape dans ta carrière en tant que Révélation Radio-Canada 2026-2027. On va continuer de te suivre. Et ce single, si tu veux, tu reviens t'asseoir exactement à la même place pour nous le présenter.
1: Parfait. Je te tiens au mot.
0: Marvin Caleb, le premier qu'on vous présente aujourd'hui comme Révélation Radio-Canada. On écoute une dernière des chansons de son projet, de son catalogue. Et ensuite,
1: merci.
0: On pivote vers une nouvelle artiste qui fait partie de ses révélations 2026-2027. En nous, aïe!

0: La musique de Marvin Caleb. Première des révélations 2026-2027 de Radio-Canada qu'on vous présente aujourd'hui jusqu'à la fin de cette émission. On a une deuxième qui vient tout juste de s'installer face à moi. Mais je vais laisser les présentations officielles se faire.
1: Révélation 2026-2027. Anima Aura.
0: Oh! Anima Aura, bonjour!
2: Oui, oui!
0: On va écouter une de tes chansons, puis ensuite on va se parler. Je veux vous laisser le temps de vous installer, de vous déposer, de laisser le moment se déposer en vous. On va écouter ta chanson « Home to you ». On se retrouve tout de suite.

0: Elle est révélation Radio-Canada 2026-2027. Elle s'appelle Anima Aura, assise face à moi. Ballon à sa droite. Anima Aura, rebonjour et félicitations.
1: Oui, merci, Tia Wankinay.
0: C'est un plaisir de t'avoir avec nous, de savoir que tes révélations Radio-Canada pour 2026-2027. C'est ça qu'on fait aujourd'hui, d'ailleurs. Si vous venez juste de vous brancher, émission spéciale de Nouveaux Sons, on présente en rafale nos révélations Radio-Canada 2026-2027 après la liste qu'on vous a présentée en mai. Ils vont être ici, on jase, on célèbre, on a du plaisir. Qu'est-ce que ça veut dire pour toi, Anima Aura, être révélation Radio-Canada en cette année?
1: Je dirais que c'est un second souffle, un peu comme une continuation de toujours continuer à croire en ses rêves, de voir qu'il y a Radio-Canada derrière moi pour justement continuer mes rêves et pouvoir... Ouais, voilà, continuation.
0: C'est intéressant que tu utilises l'expression second souffle parce que quand on va sur les plateformes d'écoute en ligne, ce qu'on a, c'est Fish, ta plus récente chanson, qu'on diffuse un nouveau son que les gens adorent. Et sinon, si on remonte dans le passé, on remonte jusqu'à 2021 avec ce EP Humans. Qu'est-ce qui s'est passé pendant cette période de jachère? Qu'est-ce que tu as développé créativement? Qu'est-ce que tu as trouvé?
1: C'est une bonne question. Pour moi, j'ai dû écouter mon propre rythme, en fait. Parce que lorsque j'ai sorti mon premier album, il y a eu un gros mouvement.

0: et ça m'a un peu débalancée. J'avais vraiment besoin d'aller m'enraciner pour pouvoir rester forte dans un peu l'industrie de la musique qui peut être un peu chaotique avec énormément de choses. On doit avoir, il y a beaucoup de pression en fait, et j'avais juste besoin de me recueillir et d'être 100% prête, 100% moi. Donc j'ai pris ce temps-là pour pouvoir justement écrire à mon propre rythme et de le faire à ma façon.
1: Comment t'as su que t'étais prête finalement à revenir dans les sous les projecteurs?
0: Je pense que c'est juste c'est comme une rivière, j'en ai parlé beaucoup aujourd'hui, mais la rivière, c'est comme de suivre son propre flow, son propre rythme. C'est pas quelque chose vraiment que tu sais, c'est plus quelque chose que tu sens. Et donc, lorsque Fish était prête, avec les émotions que je vis, à un moment donné, tu sens juste que c'est prêt à sortir et à être partagé, et tu le contrôles pas vraiment.
1: Il y a un truc que t'as dit en entrevue avec Philippe Renaud du Devoir, t'as dit « Je suis autochtone, tout mon être incarne le passé de nos peuples ». Comment cet état-là, ça percole jusque dans ta musique? Puis est-ce que ça vient en quelque sorte avec une forme de responsabilité?
0: Tout à fait. Le fait d'avoir grandi à Wendake, le fait d'être Wendat, c'est moi, tout simplement. Et oui, ça vient avec une responsabilité, en fait, de bien représenter ma nation, mais aussi les Premières Nations en général. Mais reste aussi que je fais de la musique et ce n'est pas politique, je suis pas historienne. Et donc, j'ai aussi compris que ma place là-dedans est plus à travers les sons, le message que j'ai à passer dans ma musique, tout simplement. Et donc, j'essaie de me libérer aussi de cette pression-là.
1: Tu parles de justement cette idée d'émotion, cette idée d'appartenir à la musique. Quand on écoute ce que tu fais, il y a plein d'influences. On peut entendre de la musique électronique, on peut entendre du R&B. Mais je pense qu'on peut dire qu'au centre de toute cette démarche-là, il y a la musique pop. C'est comme ça que tu as choisi, c'est le vecteur que tu as choisi en tout cas pour aller rejoindre les gens. Comment c'est arrivé dans ta vie, la pop? Et pourquoi pour toi, c'est le meilleur vecteur musical pour exprimer ce que tu as exprimé?
0: Ah, ben, tout simplement parce que j'adore faire de la musique que j'aime écouter.
1: Ouais.
0: Donc, j'ai toujours écouté la musique pop et c'est ce qui me parle le plus. C'est certain que j'écoute énormément de plein de styles musicaux, donc je voulais un peu allier un peu tout ce que j'écoute, donc autant de la musique cinématique, mon réalisateur aussi Pierre-Olivier Couturier qui est excellent dans plein de styles musicaux, donc on a voulu allier plusieurs mondes ensemble, et surtout le fait d'être Wendat et autochtone, d'avoir grandi entouré des tambours, des traditions, des flûtes, ben on a voulu prendre quelques éléments, les mélanger aux sonorités pop pour avoir une belle balance, je dirais.
1: Toute la dimension Animara, j'ai l'impression qu'elle existe particulièrement sur scène.
0: Oui.
1: C'est quoi ton rapport avec la scène?
0: C'est la maison.
1: Ah!
0: C'est la maison. Être sur scène, c'est la réponse du pourquoi qu'on existe, les artistes, surtout musicaux, ben pour moi, en fait. Parce que, tu sais, on peut être tellement longtemps à juste être chez soi, devant notre piano, devant nos chansons, nos émotions, et on sait jamais si vraiment ça va exister à l'extérieur de ça. Et lorsqu'on arrive avec, enfin, qui on est, et on a enfin une réponse d'un public, on a un partage, une communication qui se fait, que c'est là que ça prend vie, ça prend forme, et c'est là que ça fait du sens pour moi.
1: L'échange, c'est ça qui rend la musique vivante. Il y en aura des échanges cette année en tant que révélation 2026-2027. On va continuer à se parler après avoir écouté justement cette chanson dont on a parlé, ta plus récente. Ça s'appelle Fish, un nouveau son, Animara et révélation 2026-2027 de Radio-Canada.

0: Cette chanson s'appelle Fish d'Anima Rock et notre révélation 2026-2027 à Radio-Canada. Parlons un peu de la création de Fish. Comment c'est survenu cette création avec P.O. Couturier, entre autres?
1: C'était une chanson que j'aurais jamais cru sortir. C'était un peu comme une blague au début lorsque j'ai écrit les premières paroles. I wish I was some kind of fish, but not quite the type to end as a dish. C'était vraiment, je vivais une rupture à l'époque et c'était une relation assez toxique. Mm. Et j'ai dû écrire là-dessus et vraiment reprendre mon propre pouvoir de femme et de pas me laisser marcher dessus, tu sais. Et parce que en fait, je vivais énormément de colère à ce moment-là. Et la colère, c'est une émotion que je ne connais pas. J'ai toujours réprimé ou refoulé cette émotion-là. Ça sortait plutôt comme en tristesse.
0: C'est une émotion que tu t'es refusée, en fait.
1: Oui, oui, sans m'en rendre compte. Ouais. C'était pas voulu, c'était pas volontaire, mais à ce moment-là, je la vivais et je savais pas quoi faire avec. Et je me suis dit que j'avais envie de me transformer en poisson pour cette journée-là, juste pour plus être dans le drame humain, juste pour un instant. Et là, j'ai juste imaginé être un poisson et je me suis dit, j'aimerais juste pas ça être un saumon de l'Atlantique, mettons, puis finir dans ton assiette. Je trouvais ça pas intéressant comme poisson. Fait que là, finalement, je me suis mis à juste écrire et un moment donné, ça a juste donné une chanson. On s'est dit, bon, on la sort.
0: Et voilà, c'est accrocheur, c'est entêtant. On aime. Questionnaire révélation maintenant. C'est quoi ta définition du mot révélation, Animara?
1: Ma définition du mot, pour vrai, moi, je pense que c'est plus comme un. De mettre en lumière, tu sais. Ouais. Une révélation, c'est un peu comme un. Tu mets en lumière quelque chose qui était déjà. Ouais. Et que là, on peut juste le faire briller un petit peu plus et on peut en être conscient. Donc, c'est. Ouais, je dirais, c'est de mettre de la lumière sur quelqu'un ou quelque chose.
0: As-tu déjà eu une grande révélation en musique qui a soit éclairé, soit orienté, soit réorienté ton parcours musical ou ton parcours artistique?
1: Attends, répète la question.
0: Est-ce que tu as déjà une révélation qui t'a déjà, qui t'a orienté, qui a fait changer ton parcours, en tout cas qui t'a éclairé dans ton parcours, dans ton cheminement?
1: Mais c'est vraiment une grande question. J'en ai eu plein, à plein de moments dans ma vie. Je pense pas que ça l'a changé rien, mais je pense que ça l'a en fait, juste pousser à ce que j'ai continué à faire ma musique. Donc, à chaque fois, c'était souvent comme des clins d'œil pour me dire, t'es sur la bonne voie, ça va marcher. Ou un peu comme, justement, Révélation Radio-Can, c'est un peu comme ce genre de révélation-là qu'on a dans notre vie, comme une réponse qui te dit, OK, t'es à la bonne place au bon moment. C'est un peu comme une force supérieure qui t'aide un peu et qui te donne ce coup de pouce-là. T'sais.
0: Le souffle dans les voiles du bateau qui est sur la rivière ou sur l'océan, pour reprendre ta métaphore. C'est quoi la facette de toi qui se révèle exclusivement sur scène? On en a parlé de ton amour pour la scène tantôt. Qu'est-ce qui se révèle exclusivement sur scène pour toi?
1: Vulnérabilité.
0: Ah oh, ouais. Intéressant.
1: Il y a des moments où est-ce que je peux même aller jusqu'à pleurer sur scène. Lorsque je vais vivre à 100% mes chansons, même si ça fait longtemps que j'ai chanté sur scène. Il y a des chansons que j'ai écrites lorsque mon père est parti dans le monde des esprits. Autant la dépression que j'ai vécue. Et donc, souvent, je sais que les gens peuvent vivre des émotions très difficiles parfois. Être humain, c'est challengeant. Il y a beaucoup de choses qu'on vit. Et je pense que c'est ça qui nous connecte ensemble lorsque je suis sur scène. Et je sais que je suis pas la seule à vivre ces choses-là. Donc, c'est comme quand je retombe dans ces chansons-là, je peux le revivre à 100% avec eux, avec nous, t'sais.
0: Est-ce que tu absorbes l'énergie du public quand tu es sur scène?
1: J'ai appris à pas l'absorber. J'ai appris à donner et recevoir. Donc, c'est vraiment plus comme dans ce mouvement-là que je veux le faire parce que sinon, ça pouvait être drainant à un certain moment. Donc, c'est plus comme dans cet échange-là que je le vois.
0: Quelle révélation t'aimerais avoir en ce moment, si t'avais une boule de cristal, sur ton avenir en musique?
1: Wow, c'est une bonne question. Je pense que en ce moment, où est-ce que j'en suis dans ma vie, ça serait simplement une révélation comme quoi que ça va marcher.

0: peu importe les paramètres, peu importe l'impact, plus en mode tu peux relaxer, arrêter de stresser pour la fin du mois ou comme, tu sais, pour enfin dire mon art peut me supporter, whatever happens, mon nom se fait et j'ai plus à me stresser sur mon avenir, tu sais.
1: Ouais. J'aime ce que j'entends. Ouais. En terminant, dernière question de ce questionnaire révélation. Qu'est-ce que tu souhaites révéler durant la prochaine année en tant que révélation Radio-Canada en 2026-2027?
0: Je souhaite révéler, en fait, tu parles comme qu'est-ce que j'aimerais que les gens sachent.
1: Uh-huh. Mm-hmm. Mais surtout, ce que tu souhaites accomplir durant cette prochaine année, en fait, en tant que révélation.
0: Un deuxième album.
1: Yes!
0: Ça fait vraiment longtemps que je travaille là-dessus et on est très tout près, en fait, du but. Donc, je souhaite enfin sortir ce deuxième album.
1: Deuxième album qui nous sera présenté, on l'espère, durant cette année de Révélation 2026-2027 d'Anima Aura. Il y a Stéphanie qui m'a écrit, qui te salue. Elle dit « Trop cute! » Son histoire sur Fish. Sur Fish, on l'aime, elle aussi. Alors Stéphanie, nouvelle fan d'Anima Aura. Félicitations,
0: Stéphanie.
1: Révélation 2026-2027 d'Anima Aura. Il en reste 3 autres, même 4 autres à vous présenter.
0: Yeah.
1: On va écouter une dernière chanson d'Anima et ensuite, on pivote cette chanson. Ça s'appelle Circus, vous l'avez peut-être sûrement déjà entendu et ça sonne comme suit. Un nouveau son.

0: C'est son EP Humans. Elle s'appelle Animora et fait partie de nos révélations 2026-2027 de Radio-Canada. C'est ce qu'on fait aujourd'hui à Nouveau Son. On vous les présente les uns les unes à la suite de l'autre. Question que vous les adoptiez dès maintenant et pour la prochaine année.
1: Révélation 2026-2027.
0: Ah! Les amis, je vous laisse vous installer. Il y en a un qui est arrivé à la dernière minute en plus. Et on se parle.

0: C'est le nom de la chanson et ma réaction. À savoir que Pache est là. Mes garçons, félicitations.
1: Merci.
2: Merci, merci à vous.
0: Ah, ça applaudit dans l'atrium de Radio-Canada. Avant qu'on plonge dans les choses sérieuses, il y a une demande importante qu'on va lancer sur les ondes nationales. On espère que les gars de Tellement Hockey vont entendre. Allez-y.
3: Je lance l'invitation à messieurs Alexandre Coupal, monsieur Gascon et monsieur Leclerc et le réalisateur Alexis, j'ai oublié son nom. Alors, Pache, on est prêt à participer à l'émission.
0: OK, parfait.
3: Un feature. Et on serait prêt à peut-être un petit remix spécial de leur thème à la couleur Pache. On lance ça dans les airs, dans la...
0: Normalement, être Révélation Radio-Canada, ça ouvre toutes les portes possibles de l'institution. Et donc, ça inclut les portes de Tellement Hockey. On s'engage d'ici la prochaine année à ce que ça arrive.
3: On est prêts. On, okay. On a trois fans bien du Canadien ici.
1: Il y en a un
3: ici,
1: qui est vraiment content en ce moment à ma droite.
0: Henri, Lévi, JB, bienvenue, félicitations officiellement.
2: Merci.
0: Qu'est-ce que ça veut dire pour Patch être révélation après un... Ben, c'est quand même déjà trois albums en trois ans pour Patch. Qu'est-ce que ça veut dire à ce point-ci être révélation Radio-Canada?
1: C'est vraiment une belle tape dans le dos. C'est merveilleux. On est full chanceux, puis on va juste continuer. Ça nous donne le goût de continuer, en fait.
0: Ça donne envie de continuer. Ouais. C'est ça qu'on souhaite. En mai, quand vous êtes débarqué en studio, je pense que vous étiez sur le bord de partir de l'autre côté de l'Atlantique, aller faire des spectacles. Un, comment ça s'est passé? Puis deux, c'est quoi le genre d'ambition internationale que nourrit Patch avec cette musique que vous fignolez?
2: Ouh! Ben écoute, ça s'est super bien passé. On est allé faire un petit bout de UK. Très agréable, le UK. C'est la deuxième fois qu'on y allait, je pense. Et puis, super... tu sais, la musique électronique là-bas, ça fonctionne très bien. Hein?
0: Exact.
2: Fait que c'est vraiment le fun. Puis pour répondre à ta question, effectivement, l'ambition de Patch, c'est quand même aussi d'aller voir... Outre-mer, aussi dans d'autres pays, dans le fond. La musique électronique, c'est quand même le fun, c'est très exportable. Donc, c'est un peu ça le but, je pense, du projet, de faire nos classes à l'extérieur pour revenir peut-être au Québec, puis faire « Hey, what's up, on est là », tu sais, puis on fait de la muse électronique, puis c'est ça.
0: Faire des Félix Leclerc, des Robert Charlebois, des Céline Dion.
2: Mais en version électronique, tu sais.
0: Version électronique. Redevenir prophète en votre pays. Vous avez beaucoup travaillé avec d'autres artistes avant de faire partie de Patch.
2: Ouais.
0: Qu'est-ce que vous avez appris dans toute cette expérience-là que vous avez amené dans la vie professionnelle de Patch, dans votre dynamique de groupe, dans votre façon d'aborder la carrière, le public, la scène?
1: Je pense pour ce qui est de la scène, c'est pas avoir peur du risque puis de l'imprévu.
0: Ouais.
1: Parce qu'avec Patch, tout est connecté, puis s'il y a un petit fil qui se débranche, il peut avoir quelque chose, puis là, tout est à l'envers, puis là, on continue, mais on apprend à gérer ça, puis à en rire, puis à créer de quoi de nouveau grâce à ces imprévus-là, puis cette improvisation-là.
0: Comment ça se passe, créer de la musique chez Patch?
1: C'est notre cher Elliot Durocher qui est pas là, qui compose principalement chez lui, qui fait le gros travail. Puis après ça, ben il nous amène ça. Puis on a des maquettes assez bien développées. Puis chacun rajoute sa petite touche par-dessus. Puis c'est ça.
0: Funk.
1: Ouais.
3: C'est très organique, disons.
1: Oui, c'est vrai.
2: Tu sais, le projet est né quand même de live jam. Puis après ça, on fignolait tout ça. On faisait de l'édit dans tout ça. Fait que ça reste toujours assez organique à ce niveau-là. Tu sais, la composition se fait beaucoup les cinq en même temps dans le studio. Puis on fait juste comme... On part les machines, on... Tweak les oscillateurs, puis on s'amuse avec des grooves, là, tu sais.
0: Ce bon vieux Dieu, Étienne Dupéré, a dit la chose suivante quand Mode est sorti. Il a dit, en enregistrant Mode, on se disait entre nous que c'était comme si on faisait le vrai premier album de Patch.
1: Oui.
0: Et je trouvais qu'il y avait une espèce de belle conjoncture dans le fait de, ouais, OK, c'est le troisième album, après Document, après Patch en 2023, mais de se dire que c'est le premier album et qu'avec cet album-là, il vous arrive toutes ces belles choses, dont être Révélation Radio-Canada. Et comment cet album-là, ça vous a... Je vais utiliser le terme révélé, mais comment ça vous a révélé à vous-même? Puis pourquoi vous pensez que c'est la bonne première carte de visite officielle pour Patch?
3: En fait, ça fait partie du processus où le premier était vraiment, vraiment très improvisé. Tout le monde, en même temps, on a découpé des bouts, on a fait un fameux patchwork, comme de fait. Le deuxième était un peu dans la même recette, mais avec un petit peu de recul avant peut-être d'aller faire nos impros.
0: Ouais.
3: Et le troisième, qui est un peu notre premier, là, on a vraiment pris le temps de dire cette pièce-là, elle aurait une certaine forme. On va faire ça comme ça. Là, on la faisait, on y revenait. Et donc, elle était plus réfléchie. Puis on peut juste dire qu'on a déjà un quatrième album en pas mal enregistré, donc toujours dans le même esprit d'avoir une direction peut-être musicale plus précise. Donc, pour répondre à ta question, c'est que la direction est juste de plus en plus claaire.
0: Fait que durant cette année de Révélation 2026-2027, on peut officialiser qu'il y aura un nouvel album de Patch.
2: Ah oui, 100%. Je pense que je sais pas exactement si le label est d'accord avec nous autres. Je sais pas si quand on va le sortir. Mais nous autres, on veut sortir un album. Là. On pense déjà à des nouvelles compositions puis des nouveaux arrangements.
0: Une fois que l'information est disponible pour toutes et tous à entendre, je pense que ça va être difficile à vous refuser.
2: Ouais. On va sortir un single bientôt, là, sûrement. Là.
3: On va le faire jouer tellement hockey, justement.
0: Les gars vont être contents. Sur un bon montage là, de highlights du Canadien, la nouvelle tune de Patch. J'adore. Les gars, on va poursuivre cette conversation après avoir écouté encore un peu plus de Patch. Je rappelle que vous êtes Révélation Radio-Canada 2026-2027. On en est très fiers. J'espère que vous l'êtes aussi. C'est tiré de votre album Mud. Cette chanson s'appelle Influence ou Influence. J'imagine qu'on peut faire Influence. Les deux puisque vous êtes international.

0: Grosse émission spéciale dans Nouveau Son aujourd'hui. Ça se poursuit jusqu'à 17h, 18h si vous êtes dans les Maritimes. On vous présente les révélations 2026-2027 de Radio-Canada. Jusqu'à maintenant, on a eu Marvin Caleb, on a eu Annie Morin. Les gars de Patch qui sont là. On dirait que je manque de consonnes là, dans les dernières secondes, mais c'est pas grave, on va aller en chercher d'autres. 3 des 5 gars de Patch sont là. Messieurs, vous allez toujours bien?
1: Oui.
0: OK, c'est l'heure du questionnaire révélation. On va l'appeler comme ça. C'est quoi votre définition du mot révélation?
2: Je pense qu'on en parlait tantôt, parce qu'il y a eu tellement des bonnes réponses que ça devient de plus en plus dur.
0: Là. C'est ça le problème.
2: On parlait un peu du magicien, tu sais, le chat sort du sac.
0: Oui.
2: C'est un peu ça. Là. Fait que là, il y a eu beaucoup de travail avant, il y a eu de la tension. Puis là, c'est le release. Tu sais.
0: Donc, on pourrait dire que vous êtes un peu les Luc Langevin de la musique québécoise.
2: Ouais, peut-être. Ou le Mesmer.
0: Oh, le Mesmer. Le Alain Choquet de la musique québécoise.
3: Mesmer, il est bon.
0: Mesmer, il y a quelque chose.
3: On a quelque chose de quand même hypnotique un peu dans notre approche avec la musique et tout ça. Donc,
0: OK.
3: Peut-être un petit cue avec Mesmer, ce serait le fun.
0: Ouais, on en négocie-tu des affaires aujourd'hui? Une petite collab avec Tellement Hockey, une petite collab avec Mesmer. Petit feed sur le prochain album qui a été annoncé en presque primaire. Ici un peu plus tôt. OK. C'est quoi le premier artiste? L'un d'entre vous peut prendre la question qui a été une révélation pour vous musicalement, qui a changé votre perception de ce que peut être ou de ce que doit être la musique.
4: La musique de Patch ou la musique en général?
0: La musique en général.
4: Oh là!
3: Moi, je vais y aller avec Miles Davis.
0: Ouf. Explique-moi pourquoi.
3: Justement, un artiste qui se renouvelle à chaque fois. Qui va s'inspirer de ce qui se passe, les courants de musique plus populaire. Un peu comme, moi, ça me parle, moi qui viens plus d'un milieu jazz.
0: Ouais.
3: Ben là, tout d'un coup, je fais de la musique techno, etc. Donc, je pense. Puis Miles Davis a été aussi une de nos influences au début, avant d'enregistrer. On s'envoyait des trucs. Donc, le Miles Davis des années 70, là, très open, là, des grosses tunes. Fait que. Je nommerais Miles Davis.
0: Miles Davis. Avez-vous des dénominateurs communs dans Patch, des trucs sur lesquels vous entendez toutes et tous, ben tous en fait?
4: On aime ça quand ça brasse, tu sais, quand on fait des spectacles, puis là tout le monde danse, là, ça donne une belle énergie, là. Je pense qu'on aime tout ça, là.
0: Le dénominateur commun, c'est votre propre musique.
2: Non, mais c'est faire des shows, je pense.
0: Ouais.
2: De la musique.
4: Ouais.
2: C'est ça, ouais.
0: Est-ce quoi la chanson de votre projet qui, selon vous, représente le mieux? Patch, qui vous présente le mieux, du moins, aux gens qui vous découvrent ou qui seraient...
3: On a une pièce sur l'album qui s'appelle Heinz, qui est un petit peu plus dark. Là, on l'a pas proposé aujourd'hui là, pour ce jour festif, mais elle est très dansante et elle représente un peu ce mouvement-là, techno plus... qu'on retrouve beaucoup en Allemagne, justement. Donc, je pense que Heinz est un son... Et justement, nos nouvelles pièces là, sont un petit peu dans cette mouvance-là, plus hypnotique, plus envoûtante.
0: Tout le monde opine du bonnet, tout le monde est donc d'accord.
2: Oui.
0: C'est quoi la révélation que vous aimeriez avoir sur votre avenir en musique, si vous aviez une boule de cristal aujourd'hui?
2: Moi, j'aimerais ça continuer de faire des spectacles jusqu'à ce que je sois vieux avec mes amis. Puis que ça soit le fun, tout le temps le fun. Faire de la route avec mes amis.
4: Oui.
0: C'est chaud,
4: d'accord.
0: L'amitié d'abord et avant tout.
3: Mais avec une bonne vanne, par exemple.
2: Surtout
4: en Europe, des fois.
3: L'affaire là, de Moss là, qui nous téléporte, là, ça serait des tuyaux, là, en tout cas.
0: Ah oui, le Hyperloop.
3: Ouais, le Hyperloop.
0: Ouais,
3: ça sonne techno, Hyperloop, là aussi. Mais ça
0: complètement.
3: Musique techno, Hyperloop.
0: Le 5e album de Patch va s'appeler Hyperloop.
3: On n'aime pas Moss, par exemple. On n'est pas trop des fans de ce monsieur.
0: Ah non, ça c'est clair. En terminant, qu'est-ce que vous souhaitez qu'il soit révélé dans la prochaine année en tant que révélation sur vous à travers ce processus? Qu'est-ce que vous voulez révéler dans la prochaine année que vous n'avez pas encore révélé de Patch, que ce soit musicalement, sur scène, dans votre ADN?
3: Il pose des grosses questions.
0: Ouais, hein? Mais je me disais qu'à trois cerveaux, vous alliez trouver des réponses, tu sais, finalement.
3: Ben, je pense... Ouais, vas-y.
2: Ben, je sais pas, une genre de célébration de la musique instrumentale aussi, la musique improvisée, tu sais, puis de repenser les formes qu'on utilise souvent en musique populaire, tu sais. Peut-être ça, ouais.
3: Répétez un peu ce qu'on a dit avec votre collègue Nabi. Le côté, des fois, de musique plus underground, qui, justement, avec des révélations Radio-Canada, ça permet de mettre ça... parce que ça existe beaucoup, cette scène-là.

0: ces scènes-là, d'ailleurs. Donc là, on peut peut-être en parler un peu plus à travers notre
1: musique. Mettre en valeur la musique électronique au Québec, tu sais, c'est un genre de musique qu'on n'est pas beaucoup habitué d'entendre partout au Québec, tu sais, mais comme peut-être la rendre un peu plus populaire, peut-être, tu sais.
2: Ouais. Si la Grande-Bretagne a été capable de le faire, on est capable aussi de mettre la musique électronique au devant de la scène. Messieurs, ce fut un plaisir.
0: Merci beaucoup, Nicolas.
2: Patch Révélation 2026-2027 de Radio-Canada.
1: Merci.
2: Les applaudissements sont fournis et nombreux. Merci, mes chers amis. Je vous souhaite une très, très belle fin de journée. On va poursuivre ça, ces présentations de Révélation 2026-2027, après avoir écouté cette pièce de Patch.

0: édition 2026-2027. Camilou!
1: C'est chien, hein?
2: C'est tellement chien!
1: Je le fais pour moi, parce que c'est comme ça qu'on t'a découvert ici. C'est

0: T'avais pas le choix, Camilo.
1: Ça fait tellement longtemps que j'ai pas entendu cette tune-là.
0: 16 juin 2023, c'est sorti ça. Moi, c'est comme ça que ta musique est arrivée dans mes oreilles.
1: C'est vrai. Ben, c'était pas mal.
0: La première, hein? Énorme chanson, je me souviens que toute cette fin, ce cœur, cet état d'amitié, cette candeur, ça m'a complètement happé. Depuis, évidemment, t'as bâti énormément, le son a pris de l'ampleur, le son s'est développé, il s'est précisé, mais il fallait partir du début dans cette conversation autour des révélations 2026-2027, parce qu'il faut le dire, tu fais partie de nos révélations 2026-2027. Oui. Félicitations, bravo, bravo, bravo, bravo.
1: Merci.
0: Qu'est-ce que ça veut dire à ce point-ci, être révélation Radio-Canada pour toi?
1: Ben, c'est vraiment le fun. C'est un peu. C'est un cadeau. En même temps, c'est une preuve que je travaille pas dans le beurre, puis qu'il y a une reconnaissance de ce que je fais. Fait que c'est vraiment nice.
0: Tu travailles pas dans le beurre, puis j'ai l'impression que tu travailles quand même beaucoup, particulièrement depuis les derniers mois, de mon point de vue.
1: Ouais.
0: De gars qui observent ta carrière évoluer. J'ai l'impression que tu as donné plus de concerts dans les trois derniers mois que dans toute ta carrière avant ça.
1: Ouais.
0: Comment tu perçois ça, toi, qui as les deux pieds dedans, cette évolution, cette ascension que tu vis?
1: Ben, c'est le but, tu sais. C'est comme, j'ai travaillé pour ça, puis là, je suis juste vraiment contente que ça porte fruit, puis que les gens, ils s'intéressent au projet. Fait que ça a été un gros été, très, très éprouvant, très fatigant, mais en même temps, c'est... Ça fait partie de pourquoi on le fait, tu sais. Fait que très reconnaissante, très contente de ça.
0: Cette semaine, j'ai donné des entrevues pour présenter les révélations aux gens de Radio-Canada un peu partout au pays. Puis on me demandait beaucoup de parler de genres musicaux. La pluralité, c'est pas mal la valeur cardinale des artistes qu'on a cette année comme révélation. C'est presque impossible de mettre ne serait-ce qu'un ou une des artistes révélations dans une case spécifique. Et là, je t'ai lu aujourd'hui dans un article cette citation, tu disais « Ce que je fais, c'est du rap, mais en même temps, c'est pas du rap. »
1: Ouais.
0: Et c'est quoi de bord, Camilou?
1: Ben, je pense que c'est un peu dur à dire. C'est un mélange de plein d'affaires, puis j'essaie de pas... À un moment donné, j'ai juste fait la paix avec le fait qu'il fallait pas que je mette de titre ou que je décide si je faisais du rap ou que je chantais ou que ce soit du rap mélodique ou quoi que ce soit. Je pense que c'est juste... Je fais ce qui est instinctif, fait que ce soit plus rapide ou pas, comment j'interprète. Genre, oui, il y a du rap, oui, il y a du chant, oui, il y a même des fois comme pas slam, mais genre, je dis certaines affaires plus que je les chante. Je pense qu'il faut arrêter de vouloir mettre une catégorie à ce que je fais et à ce que le monde fait en général. Là, je pense que ça sert à rien.
0: C'est quoi le principal moteur qui te fait faire de la musique, qui te donne envie de créer musicalement?
1: Je pense que c'est... Ben, comme je dis souvent, là, c'est un peu ma manière d'extérioriser mes émotions. Fait que c'est souvent, ça vient souvent d'un ressenti intérieur puis d'une volonté de comme m'extérioriser comment je me sens. Ça part très souvent de là. Après, je pense que de plus en plus, ça devient aussi quelque chose de le partage, puis le fait de partager ça avec les gens, puis de, à force de faire des spectacles, vouloir en refaire encore plus parce que tu réalises à quel point c'est le fun. Fait qu'il y a aussi une volonté de vivre des moments avec des personnes et un public. Fait que ça se transforme, mais ça reste essentiellement moi qui veux partager et extérioriser comment je me sens, I guess.
0: Il y a une conversation que tu as eue, je pense, au début de ta carrière à propos de la timidité, du fait d'être particulièrement gêné. Même, je pense que jusqu'à 16 ans, même ta mère ne pouvait pas t'entendre chanter ce que tu composais, ce que tu faisais. C'était comme impossible. La timidité, quelle place elle occupe maintenant dans ta carrière? Puis comment tu l'utilises comme moteur aussi?
1: Je pense qu'elle existe encore plus dans un contexte de spectacle. Je pense qu'avant de monter sur scène, c'est plus de l'anxiété, honnêtement, là, que de la timidité rendue là. Je pense que la timidité, elle est plus vraiment présente.
0: C'est bon.
1: Ouais, c'est quand même... Je pense que si j'avais dit ça à moi de 16, 15, 16 ans, elle aurait capoté, mais j'ai plus cette timidité-là. C'est vraiment plus une anxiété de performance, I guess, de vouloir être bonne et vouloir impressionner le monde, mais je suis plus... J'ai grandi aussi, je pense. J'ai vieilli. J'ai pris quelques années. Donc,
0: cet âge vénérable, quoi, 23?
1: Ouais, 24 depuis une semaine. Ouais.
0: 24 ans, joyeux anniversaire.
1: Yay, merci.
0: Oh, l'âge vénérable qui est 24 ans.
1: Ouais, exact.
0: Fais attention,
1: je commence à me sentir.
0: Oui, je suis sûr, oui, tu commences à te sentir. Il y a un sujet, en terminant, dont je veux qu'on parle avant qu'on écoute une autre chanson de ton projet, c'est la langue. Parce que le sujet de la langue, je pense que c'est un sujet qui est éculé, qui a été beaucoup, beaucoup abordé, mais je pense que pour toi spécifiquement, quand même quelque chose de particulier dans ton rapport à la langue française. C'est-à-dire qu'à un moment donné dans ta carrière, t'as fait le choix conscient de raconter ce que t'avais à raconter à travers cette, qu'on appelle la langue de Molière.
1: Ouais.
0: Parce que tu avais envie que la façon dont tu interprètes le monde soit représentée de la façon la plus exacte dans la façon dont tu le racontais. Pourquoi t'as eu cette illumination-là ou comment tu l'as eu plutôt?
1: Ben, je pense que, comme j'avais déjà dit que c'est, j'avais lu le livre La vie habitable de Véronique Côté,
0: ouais.
1: Je lis beaucoup dans la vie, puis je me suis mis à lire beaucoup plus de livres québécois. Puis ça m'a fait réaliser à quel point cette authenticité-là, puis cette chose qui me rappelait ce qui m'entoure, le fait de lire des livres québécois en français, je me retrouvais beaucoup là-dedans. Puis on dirait que dans ma musique, j'avais envie de pouvoir, moi, être authentique, le plus authentique que je pouvais être, et aussi que les gens comprennent vraiment ce que je voulais dire, puis ce que je ressentais. Fait que la meilleure manière de le faire pour moi, c'était juste de le faire dans ma langue maternelle, puis dans, avec la manière dont je parle à tous les jours. Puis c'était aussi, I guess, un peu un choix de vouloir faire perdurer la langue, puis la culture québécoise, puis c'est quelque chose que à quoi je tiens, puis que je veux faire perdurer. Je veux être fière d'avoir participé à cette chose qui est très, très belle et grande et importante, de vouloir continuer à entretenir cette culture-là puis cette langue-là, je pense. Fait que...
0: Puis maintenant aussi, avec les moyens de diffusion et de rayonnement que vous avez...
1: Ouais.
0: Il y a ce truc où le succès est presque possible et sans limite.
1: Oui, mais c'est ça. Je pense qu'on peut plus... Il n'y a plus vraiment d'excuses à se dire « Je veux du succès et donc je vais faire de la musique en anglais. » Je pense que c'est un choix. Si je respecte ce choix-là aussi. Mais pour moi, effectivement, je pense qu'il y a toujours ce moyen-là d'avoir ce succès-là et cette réussite-là en parlant français parce qu'il y a un marché français francophone puis il y a plein d'endroits où est-ce que tu peux aller pour faire de la musique en français puis avoir du succès, tu sais.
0: Et ce n'est que le début pour Camilo. On va continuer cette conversation, ma chère, après avoir écouté la plus récente, après avoir écouté la moins récente. Tu vois, je suis pas fin.
1: Non, mais ça
0: mais je suis quand même un peu fin.
1: Okay.
0: Il y avait un plan derrière tout ça. C'est Camilo qui fait partie de nos révélations 2026-2027. On vous les présente tous et toutes aujourd'hui. Ça, c'est sa chanson. La plus récente, on l'a dit. Paranormal, à nouveau son.

0: La chanson s'appelle Paranormal, elle vient de Camilou, qui fait partie de nos révélations 2026-2027 à Radio-Canada. J'ai un peu négligé les auditeurs, auditrices aujourd'hui. Salutations à Stéphanie qui nous écoute. Il y a Ghislain du lac Brompton, Hartford. Il dit « Le lac est calme aujourd'hui. So suspect and process. » L'émission d'aujourd'hui est débile. Un gros merci à tous ces jeunes auteurs. Mais bien sûr qu'on les remercie. Il y a Tommy Dupuis, une de nos anciennes révélations 2025-2026, qui nous a écrit aussi. Il dit « Je suis nostalgique de l'annonce de l'année dernière. » Il y a André qui dit « Bon choix pour les révélations. Merci à nos artistes. » Ça vous tente de m'écrire? De leur écrire, de célébrer ces révélations 2026-2027. 514-980-7667. 514-980-7667. On a la bulle de conversation sur Radio-Canada Audio. Camilou?
1: Oui.
0: Elle est toujours là, toujours présente. OK, définition du mot révélation, selon toi, ou dans ton livre à toi, ce serait quoi?
1: My God, révélation. C'est une bonne question, je sais pas, départ, nouveau départ, premier départ. C'est un push, des opportunités.
0: Te définis-tu comme quelqu'un d'ambitieuse?
1: Oui.
0: À quel point?
1: Je pense que avec l'âge, comme je disais tout à l'heure,
0: la sagesse,
1: je pense que la sagesse qui vient avec les 24 ans, ça fait en sorte que je vois grand, je vois plus, peut-être plus réaliste, mais je pense que mon réaliste est quand même assez grand. Fait que je vois grand, je suis quand même quelqu'un, je suis très ambitieuse.
0: Il faut.
1: Je pense que ce qui se passe avec ma carrière en ce moment, ça me permet de garder ces ambitions-là, puis d'y croire encore plus, vu que j'ai justement ce genre de trucs comme les révélations.
0: Ce n'est que le début des opportunités pour toi. C'est quoi la plus grande ou une des plus grandes révélations que tu as eues en faisant de la musique?
1: Oh mon Dieu, je pense que la plus grande révélation, c'est par rapport à moi-même, comment je me sens, la confiance en moi que j'aurais jamais pensé avoir. Et la confiance que de faire des shows, la prestance, puis le fait d'être capable de faire ces choses-là, j'aurais jamais pensé pouvoir le faire. Fait que pour moi, la plus grande révélation, c'est juste que je suis capable de faire des choses que j'ai toujours rêvé de faire, que j'aurais jamais pensé être capable de faire.
0: Pourquoi t'aurais jamais pensé être capable de faire ça?
1: Ben, la timidité, l'anxiété, c'est, j'ai toujours été quelqu'un d'anxieuse qui était dans mon coin plus, puis ça a vraiment changé ma vie d'une manière que, même dans mes interactions sociales, dans la manière dont je suis avec les gens maintenant, j'ai plus ce blocage-là, j'ai plus cette timidité-là. Fait que ma révélation, ça a changé ma vie, la musique.
0: L'entourage est fort aussi autour de toi.
1: Vraiment.
0: Comment tu décrirais ces relations que tu as, puis la façon dont ça te permet d'évoluer comme artiste?
1: Je pense que mon entourage, c'est vraiment la chose la plus précieuse. Ça me permet de justement, quand j'ai plus nécessairement cette force-là ou cette énergie-là en moi, de voir les gens autour de moi qui croient en moi, puis qui croient en ce projet-là, ça me permet de continuer même quand j'ai plus de jus. Puis c'est ça qui fait toute la différence, selon moi, honnêtement.
0: Si tu avais une boule de cristal que tu pouvais regarder dans l'avenir et qu'on pouvait te révéler ce qui s'en vient pour toi, qu'est-ce que tu aimerais savoir de ton futur dans cette vie musicale, dans cette carrière que tu es en train de bâtir?
1: Je sais pas si je voudrais savoir. J'ai l'impression que, genre, si c'est pas positif, je vais être extrêmement déçue. Si c'est positif, je vais savoir ce qui s'en vient. Et donc, ça aurait pas la même valeur quand ça arrivera. Mm-hmm. Ça aurait pas la même... Je pense que je voudrais pas savoir, honnêtement.
0: Le chemin est plus important que la destination.
1: Ouais, 100%. Ça, j'en suis totalement d'accord.
0: Se garder dans le mystère. Ma dernière question sera la suivante. Qu'est-ce que tu souhaites révéler dans la prochaine année en tant que révélation 2026-2027 de Radio-Canada?
1: Je pense que je souhaite révéler plus de moi. Il n'y a pas eu beaucoup de choses à date. J'ai sorti juste un EP. Là, j'ai pas mal terminé le deuxième qui s'en vient très bientôt. Fait que je pense révéler, aller encore plus dans qui je suis, dans l'authenticité, dans des parties de moi que j'ai peut-être pas pu encore révéler. Montrer aux gens c'est qui Camilou, sous des nouveaux angles, des nouvelles facettes de moi, mais qui reste quand même assez fidèle à moi, je te dirais. Mais aller vraiment plus donner de moi aux gens, puis qu'ils puissent découvrir encore plus le projet.
0: Est-ce que toutes ces expériences de scène en terminant, ça a une incidence sur la façon dont tu crées maintenant?
1: Oui, ouais, vraiment. Je pense qu'il y a un classique des premier album, deuxième album, on voit souvent chez les artistes qui font de la musique pour les shows après. Je pense que ça me permet de plus penser à comment je veux vivre mes chansons en spectacle, comment je veux les interpréter en spectacle, et donc quand je les enregistre, il y a ça qui est pris en compte, alors qu'avant c'était vraiment plus je les enregistre pour moi et je pensais pas les performer nécessairement sur une scène. Alors que là, justement, j'ai envie de bouger, j'ai envie de... Même si c'est de la musique triste, j'ai envie de pouvoir faire le party sur la musique triste.
0: De nouvelles dimensions de Camille Lou. Elle est révélation 2026-2027 de Radio-Canada. Merci, ma chère.
1: Merci.
0: Nous te suivrons durant la prochaine année.
1: Oui.
0: Ça avance bien. 16h36, 17h36, vous êtes dans les Maritimes. Nos révélations sont presque toutes révélées, mais pas toutes. On va continuer après.

0: 16h38, 17h38. Les révélations, ça se poursuit maintenant.
1: Révélation 2026-2027.
0: Marie-Céleste. On va leur laisser le temps de s'installer. Ça court, Marie-Céleste. Maison Monde, on

0: Voyons, c'est qui ça?
1: C'est qui, hein?
2: C'est qui?
3: On peut-tu Shazam?
0: C'est bien bon.
1: Révélation 2026-2027. À 16h41, presque à la fin de cette émission. Il s'appelle Marie-Céleste, vous les connaissez bien, ça a été un de nos sons de la semaine, un nouveau son. Messieurs, bienvenue officiellement en tant que Révélation Radio-Canada. On peut les applaudir? Bravo!
4: Merci.
1: Les applaudissements commencent lentement dans le studio, mais à un moment donné, ils prennent de l'ampleur. Ça s'en vient. Messieurs, qu'est-ce que ça veut dire pour Marie-Céleste, après cette énorme année que vous avez eue et que vous continuez d'avoir à être Révélation Radio-Canada 2026-2027?
2: C'est comme un peu le point culminant. En ce sens, c'est comme, je veux dire, juste, tu sais, aussi, comme depuis le début de l'année, on sait qu'on est en lice. Fait que là, d'avoir ça, que ça arrive à ce moment-là, c'est un peu genre la goutte qui fait déborder le vase merveilleux de cette année merveilleuse, mais dans le sens positif. Ça fait du sens,
1: oui, la goutte qui fait déborder la coupe de champagne.
2: Oui, exactement, la coupe de champagne joie. Merveilleuse. Oui, vraiment.
1: C'est un bonheur. Je pensais que Phil, t'allais dire quelque chose.
4: Mais... Ah, mais j'étais parti, mais non.
1: Ah, vas-y.
4: Non, mais c'est la saison des prix, l'automne. Là. C'est là que ça revient un peu avec la disque, puis tout ça. Fait que c'est le fun d'avoir Radio-Can. On vous a senti comme derrière nous depuis le début. Fait que d'avoir le petit nom Révélation. C'est cool. Puis vous offrez des chips puis de la bière dans le studio. Fait que
2: vous le voyez pas, mais il y a des carottes, plein d'affaires.
5: Il y a du céleri aussi. Je mets ça, le céleri.
1: Je sais pas si ce que ça dit, c'est bien ou mal.
4: Non,
5: c'est une très belle chose.
2: On mange santé.
5: J'adore les crustacés.
6: Moi, c'est mes premiers légumes de la semaine.
2: C'est mes premiers légumes de l'année.
4: Élevé économie.
1: Premier légume de la semaine. Messieurs, quand vous êtes débarqués les dernières fois en studio, il y avait une espèce de candeur par rapport à ce qui allait se passer, par rapport à vous. Je me souviens, entre autres, quand vous êtes venu nous présenter Deux Goélands il y a bientôt un an.
4: Ah, c'est fou.
5: Hein? Moi, je n'y pas.
1: Il y avait comme ce truc où vous disiez, hey, je pense que l'album est bon, je pense que ça va bien se passer, mais que va-t-il arriver? Depuis ce temps-là, ça a complètement explosé. Et ce qui est encore plus fou, c'est non seulement d'être booké, puis d'aller faire des spectacles un peu partout, mais c'est l'idée que le monde se déplace, puis que le monde connecte avec la musique, puis connecte avec la proposition. Qu'est-ce que vous avez appris dans les derniers mois sur ce pourquoi le public s'attache autant à ce que vous faites musicalement?
4: Ben, je pense que les moyens de distribution actuels en musique sur des plateformes comme Spotify et Apple Music, j'ai l'impression que les gens, quand ils vivent quelque chose d'émotionnellement chargé avec notre musique, ils trouvent que c'est pas assez. Je pense que c'est ce qui se traduit par une participation qui est forte dans les festivals ou en billetterie, tu sais, quand on rentre en salle à l'automne. Je pense que les gens ont vraiment cette envie-là de venir partager ce qu'ils ont vécu en écoutant nos trucs, tu sais. Puis je pense que c'est ça qui est formidable, c'est que, tu sais, malgré les mauvais côtés, mettons, des plateformes digitales, je pense qu'il y a quand même un revers de la médaille en salle, puis... Ouais, exact, on est vraiment chanceux.
5: Et en plus de ça, je pense que quand on a la chance que les gens viennent, je pense qu'on est capable de démontrer une certaine... une amitié profonde qui est comme, j'espère, contagieuse, dans le sens qui est... dans la chance qu'on a de savoir et de pouvoir faire ça ensemble. C'est tout le temps c'est un beau partage à avoir avec les gens. Je pense que ça peut être une belle chose à assister, finalement.
1: Parce que cette affaire-là aussi qui est extrêmement forte. Moi, j'étais là à votre lancement, le spectacle de lancement à Alma, après que vous soyez venu à la tournée de Nouveau Son. Puis, il y a quelque chose, évidemment, qui se passe en ce moment-là, puisque c'est votre ville natale. C'est là que tout a commencé pour Marie-Céleste. Mais il y a quelque chose qui n'est pas fabriqué.
2: Non, mais je pense qu'il y a
1: une amitié qui est réelle.
2: Il n'y a aucun show pareil.
4: L'amitié est tout à fait naturelle. Ça porte secondaire.
2: On fait ça justement de base parce qu'on est amis. Puis je pense qu'on fait aussi ça pour rester amis, dans le sens que, mettons, tu sais, des fois, il y a des moments où on ne se voit pas pendant quelques semaines, puis que le show, c'est le moment où on se retrouve. Puis on fait que pour nous aussi, c'est comme des retrouvailles. Fait qu'on se niaise sans cesse. Fait que c'est vraiment une célébration. T'sais.
1: Là, je vais paraphraser, mais dans un des articles que j'ai lu sur particulièrement la sortie de Tout ce qui brille, Simon, tu disais, il y a des moments où ce que j'écris, ce que je sens, je l'écris pour Phil et vice-versa. Puis après ça, ça devient universel.
2: Ouais.
1: Qu'est-ce que vous avez besoin de vous dire, Marie-Céleste?
2: Je pense que on vit toutes des choses, chacun de notre bord. Puis tout le monde, je pense, voit ce que les autres vivent, chacun de leur bord. Fait que je pense que des fois, il y a plein de messages qu'on n'a pas le temps de se dire ou qu'on n'a pas les mots sur le moment présent. Fait que des fois, c'est important de prendre un petit temps de recul. Moi, je pense que je pourrais pas, mettons, écrire une chanson direct après après une rupture ou je pouvais pas. Mm. Dans le sens qu'il y a un temps de gestation. Puis des fois, c'est le fun quand un autre membre de la gang est là pour donner son pouce sur une situation que nous, on vit. Puis des fois, tu sais, je pense que c'est ça. Je pense qu'on se parle des break-ups qu'on a ou des vies qu'on a ou de l'amour qu'on reçoit. Fait que ça nous fuel.
5: Mais c'est surtout que ça a été un album aussi où est-ce qu'on en a vraiment profité pour dire des choses à des personnes. Genre, il y a beaucoup de chansons, puis c'est pas rien à l'intérieur du groupe. Il y a beaucoup de chansons qui s'adressent à quelqu'un de notre entourage, qui s'adressent à... Puis je pense que c'est ça, c'était quand même un désir transparent de cet album-là, c'était de parler à des vrais gens, puis de parler, de pas raconter des histoires un peu basées dans du
1: néant.
5: Exactement, c'est ça.
1: Là, vous vivez le succès, mais 2022, là, quand vous avez soumis votre candidature au Francouvert, que vous avez reçu les commentaires, qu'est-ce qui a été le point tournant qui vous a fait dire qu'il fallait poursuivre?
0: Ben, c'était la première fois qu'on avait vraiment des commentaires de l'industrie, des commentaires critiques qui étaient constructifs, puis qui étaient aussi... Naturellement, on reçoit beaucoup d'amour. C'était la première fois qu'on avait comme un peu... On est devant le fait accompli, il y a telle lacune dans le projet, travailler dans ce sens-là. Fait qu'en fait, c'est juste un peu... Ça a été la réalité qui nous a frappé un peu dans... À ce moment-là.
5: Exact. Puis le reste, c'est le fait qu'on n'a pas posé de questions sur le fait que c'était sûr qu'on allait continuer pareil.
1: C'est ça. Il n'y a personne qui s'est dit, là, c'est l'heure de quitter le navire sans faire de mauvais jeu de mots avec Marie-Céleste. Faut rester dans le bateau, tout le monde ensemble, puis faut continuer d'avancer. Il n'y avait pas de questions.
2: Jamais. Puis c'était les premières lueurs aussi. On venait de commencer, tu sais, on était... C'était les premiers... Je pense qu'on voyait comme la lueur d'un certain début de qualité puis de succès qui s'en venait. Avec, je veux dire, c'est sûr qu'on a foncé direct dedans comme un chevreuil à 40.
1: La candeur de 5.
0: Oui, les choses célèbres qui nous foncent dedans, les chevreuils.
1: Première fois que j'entends cette expression-là utilisée de façon positive, mais ça prenait Simon Duchesne pour le faire.
0: Oui.
1: Messieurs, je vais continuer à vous parler après ceci, mais ça, c'est, je pense, en tout cas pour nos auditeurs, nos auditrices, la chanson qui a tout changé dans leur perception de Marie-Céleste, et c'est un énorme hymne. Ça s'appelle « Deux goélands ». On écoute ça.

0: Il y a une seule personne au monde qui est tannée d'entendre cette chanson-là. Et c'est parce qu'elle est chantée par moi-même entre les quatre murs de ma maison, ma blonde. Tu as pas.
1: On la salue.
0: De m'entendre. Marie-Céleste font partie des révélations 2026-2027 de Radio-Canada. Ils sont derrière le micro. Messieurs, le mot révélation, qu'est-ce que ça veut dire pour vous? Comment vous le définiriez?
2: Le mot révélation, ben, my God, tu sais, d'autres, ça nous a surpris quand même, tu sais, parce que finalement, on a été, tu sais, nouveau son, ben, son de la semaine, une couple de fois, puis tout, mais je pense que, I guess, sur le dernier album, on s'est quand même révélé un petit peu plus, tu sais, puis je pense que c'est ça qui a attiré ça, fait que pour nous, je sais pas, révélation, c'est... Les gars sont muets, là, mais...
3: Excuse-moi, on prend la balle au bon. C'est vraiment d'être révélé, non, mais effectivement, la révélation, c'est... Ben, c'est ça, c'est de sortir la tête de l'eau, tu sais. Je pense qu'il y a plusieurs moments forts, je pense, à date, dans des choses qu'on vit au personnel avec le band. Puis ça, c'est comme une étape de plus. On dirait qu'il y a comme un autre step dans la marche, ouais. Tu sais.
0: Je veux juste te rassurer, hein, il n'y a pas de mauvaise réponse. Il y a juste des mauvaises questions.
3: Soyez
0: à l'aise. Vous avez très bien répondu.
4: C'est tellement bon.
0: Qu'est-ce qui se révèle quand vous êtes sur scène, les boys?
3: Notre cohésion, on l'a déjà dit. Ben ça, c'est notre cohésion. Je pense qu'on est, on est très... on vient du lac, on est des amis depuis très longtemps. Je pense que cette amitié-là, tu sais, oui, elle est là dans la musique, mais je pense qu'elle est encore plus là dans le vivant, puis dans l'humain, puis dans le...
2: Ouais, 100%. Je pense qu'il y a une folie de plus aussi qu'on pogne en show, tu sais, puis c'est toute la chimie qui est comme un peu tough, finalement, à traduire sur un record, à part le fait que, mettons, c'est des bonnes tunes, tu sais. Genre en show, je pense que c'est là, on se voit sourire, puis on trippe, puis tu sais, souvent, on réalise sur la scène qu'on vit des grands moments ensemble, tu sais, puis qu'on se connaît depuis longtemps, puis tout ça revient un peu sur scène, tu sais. J'ai l'impression que le public est quand même content de voir ça quand il voit.
5: Une fois que vous regardez la lignée des expressions qui habituellement sont négatives, mais là, on les vit positives, c'est que le double tranchant du fait de pas se voir souvent, c'est justement quand on arrive en spectacle, il y a comme toujours un peu la fébrilité d'être ensemble, puis qu'on sait que c'est un moment spécial, puis qu'on sait que ce qu'on vit ensemble, c'est spécial, puis ça, c'est le plus grand luxe qu'on peut avoir dans notre amitié.
4: Exactement, à cause que Guillaume, qui est absent présentement...
5: On le salue, Guillaume.
4: Les moments où est-ce qu'on le voit, c'est les shows.
0: Ouais.
4: Fait que c'est une réunion à toutes les fois, tu sais, c'est tout le temps une espèce de
3: belle... Je pense qu'on est plus drôle aussi en show que... Tu sais, l'album est... Tu sais, il est le fun, mais il est pas drôle. Je pense qu'on est plus drôle.
2: Ouais,
3: Je pense que c'est plus drôle, ça.
0: Qu'est-ce qui se révèle quand on commence à faire beaucoup de tournées à 5 Boys?
4: C'est qui ronfle?
2: J'aurais tendance à dire le sommeil, la bouffe, le sentiment de perdre un peu sa routine.
3: Mais je pense
2: en même temps, on est tellement chanceux de faire ça. Ouais.
3: Je pense qu'il n'y a rien qui se révèle, mais il y a des trucs qui s'exacerbent, ou du moins, tu as des traits de caractère qui deviennent plus proéminents. Dans le sens que, mettons, tu as des choses que, tu sais, au day-to-day, on va pas voir, mais comme quand on est beaucoup ensemble, je pense qu'il y a tous ces traits-là, de comme chacun son petit cocon, tu sais.
0: Si je vous donne une boule de cristal, je vous permets de voir dans l'avenir. Qu'est-ce que vous aimeriez que vous soit révélé sur votre futur musical en tant que groupe, en tant que Marie-Céleste?
2: De simplement pouvoir perdurer dans le temps, je pense que c'est une chance immense. T'sais, en ce moment, on est très chanceux de pouvoir remplir nos salles puis avoir des gens dans les festivals futurs, mais t'sais, d'extrapoler ça sur 10 ans, 15 ans, 20 ans, puis d'être encore d'actualité, puis encore être capable de faire de la musique, puis de se réinventer. Là, t'sais, on n'est vraiment pas des gens à... le genre de monde à faire de la même sauce pendant 20 ans. Fait que... On va quand même...
4: Même au-delà de ça, je dirais humainement juste d'être ensemble.
3: Et une piscine en or, chaque.
2: Ouais, 100%.
3: What?
2: Creuser.
3: Creuser.
0: Avec l'état de l'industrie musicale,

0: c'est une espérance totalement réaliste. Mes chers amis, qu'est-ce que vous allez nous révéler en terminant dans cette année à venir, en tant que révélation 2026-2027, Marie-Céleste?
1: Des spectacles spéciaux, peut-être.
2: Des concepts.
1: On peut pas dire encore. Puis, c'est sûr, une panoplie d'affaires un peu custom. Puis, je pense qu'on aura du plaisir, mais c'est principalement de profiter de l'album Tout ce qui brille en spectacle, aller à la rencontre du monde. Puis,
3: Triper.
1: Ça magasinait des kits chez Simons pour le disque.
3: On va être bien sapé à la disque.
0: Parce qu'il faut le dire. Nommé à la disque, entre autres, comme révélation de l'année. Félicitations, Marc-Céleste.
2: Merci. Merci.
0: Est-ce que c'est pas aussi prestigieux qu'être révélation Radio-Canada?
2: Mais
0: quand même. C'est quelque chose.
2: Mais oui.
0: C'est une blague. On vous aime, la disque. Merci, Marc-Céleste. Ça a été un plaisir de vous avoir avec nous. Félicitations d'être révélation 2026-2027. Radio-Canada. C'est évident qu'il faut presque terminer cette émission avec cette chanson au titre parfait de Marie-Céleste. L'album s'appelle Tout ce qui brille, cette chanson. C'est Chanson.

0: Bonjour, Duo Étrange.
1: Bonjour.
0: Vous, vous n'avez pas complètement votre moment à travers Nouveaux Sons parce que ce soir, à l'appel du soir avec Guillaume Hubermont, oui. Vous allez être là en entrevue, vous allez nous présenter votre projet.
1: Absolument.
0: Dans quelques secondes, dites-moi ce que ça vous fait d'être Révélation Radio-Canada.
1: Donc nous, comme tu viens de dire, on est Duo Étrange. On est un duo de voix classique et violoncelle. Je m'appelle Vanessa, puis je suis ici avec... Ma violoncelliste.
2: Je m'appelle Sahara, comme les déserts.
1: Comme les déserts. Puis nous, on a un projet de créer la nouvelle musique classique avec la voix humaine et une violoncelle. Et vous pouvez découvrir notre album avec un classique qui vient de sortir cette année, qui contient la musique qui est créée par les compositeurs et compositrices vivantes. C'est quand même...
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Et oui, en ce jeudi 17 septembre, c'est spécial pour nous parce qu'on vient de dévoiler nos nouvelles révélations Radio-Canada pour l'année 2026-2027. Il y a une ambiance de fête dans ce studio et ça va se poursuivre de plus belle à tellement Courtois.

De fête complètement en studio aujourd'hui, en ce jeudi, parce que oui, on vient de révéler nos nouvelles révélations Radio-Canada pour l'année à venir. Anima, Aura, Duo Étrange, Camilou, Marie-Céleste, Marvin, Caleb et Patch. Voilà, on va apprendre à les connaître au cours de la prochaine année. Et tout ce beau monde est en studio ou pas loin, alors il y a une grosse ambiance. J'espère que vous allez bien. C'est Alexandre Courteau qui vous retrouve bien sûr en direct. Bonne fin d'après-midi à tous et à toutes. Aujourd'hui, je vais vous faire entendre des artistes nommés à la disque comme Ariane Moffat et Bugatt. Aussi, je vous donne des nouvelles de notre groupe suédois préféré, Dina Ogon. On s'arrête au Brésil avec une chanteuse qui s'appelle Eloa. On aura l'Américain Pocky Lafarge qui nous donne l'impression, franchement, d'être en 1952 avec son tout nouveau disque. Et je vais vous offrir des billets pour assister au concert sur mesure de Lydia Kepinski qui aura lieu ici même à Radio-Canada à Montréal le 25 septembre prochain. Alors à vos claviers, tout à l'heure, on va donner le signal. Je vous rappelle, pour me joindre, c'est facile. Notre adresse courriel, tellement@radio-canada.ca. Encore plus facile, vous le connaissez, le chemin, le raccourci, la vie de rêve, c'est la bulle de conversation sur l'application Radio-Canada Audio. On s'en va maintenant dans l'univers du français Pat Kala. Voici un morceau qui s'appelle African Disco.

Le morceau s'appelle Sunny, le groupe Yambu, et qu'est-ce que c'est bon. Grosse ambiance de fête aujourd'hui au bureau. Franchement, c'est incroyable avec le dévoilement de nos nouvelles révélations Radio-Canada. Vous vous imaginez pas, mais il y a à peu près une trentaine de personnes en studio avec moi aujourd'hui, ce qui n'est pas le cas d'habitude. Alors, trois artistes maintenant qui sont nommés à la disque. On va entendre Ariane Moffat qui est nommée quatre fois, c'est-à-dire dans la catégorie artiste féminine spectacle de l'année, deux fois dans vidéo de l'année. On va entendre aussi Caracol qui est nommé comme Bougat dans musique globale. D'ailleurs, c'est Bougat qu'on va entendre d'abord. Je rappelle qu'il est ce soir au festival Tampeo. C'est gratuit sur l'esplanade de la Place des Arts. Soirée cumbia pour danser, entre autres, avec Bougat.

Riez, un nouveau titre de Bougat. Non, il est demain sur l'esplanade de la Place des Arts. Pas ce soir. Ce soir, bien sûr, c'est la soirée Afro House dont je vous ai parlé hier. Le petit Courtois, il est mélangé dans ses dates. Moins deux morceaux de Rebeau. Allez-vous me pardonner un jour, j'espère. Voici Caracol avec Live for You.

Et comme ce morceau va tellement bien aller avec celui qui s'en vient, Ariane Moffatt avec Épilogue. Le prochain, alors en fait, je vous donne des nouvelles de notre groupe suédois préféré, j'ai nommé Dina Ogon. Le groupe a fait la tournée des festivals nordiques cet été. Ils se sont notamment produits au prestigieux Flow Festival d'Helsinki en Finlande, en plus de donner des concerts exclusifs à Stockholm, donc dans leur pays d'origine. Ce que je vous propose, c'est leur toute nouvelle chanson, ça vient de sortir et c'est une collaboration avec Yukimi, la chanteuse du groupe suédois Little Dragon. Puis je vous en parle parce que c'est un groupe important en Suède, un groupe indie rock vraiment très très populaire. Donc le titre de cette nouvelle chanson est, pardonnez-moi mon suédois tout de suite, ça s'appelle Van du Livet et c'est une question en fait et ça veut dire, on pourrait traduire ça en français par as-tu gagné ta vie? C'est une expression suédoise qui revient à demander à quelqu'un s'il a réussi à trouver le bonheur, à surmonter les épreuves ou s'il s'est épanoui au point de maîtriser sa propre existence plutôt que de la subir. Donc c'est une belle question, je vous la pose pas maintenant, c'est une question à développement, quoique si ça vous tente par courriel ou par la bulle de conversation, n'hésitez pas. Une belle nouveauté, Dina Ogon et Yukimi.

C'est un groupe québécois, Will Scott 3. Le morceau s'appelle Mauve. On va poursuivre avec Diane Tell et un morceau peut-être un peu moins connu qu'on a trouvé dans sa grande discographie. Je vous rappelle qu'elle va fêter ses 50 ans de carrière dans une tournée qui va l'amener au Québec, en Ontario et au Nouveau-Brunswick. Ça commence à la fin du mois de septembre et ça se déroule jusqu'à l'Halloween. Voici Rendez-vous Diane Tell.

Straight Up and Fly Right, un morceau de Nat King Cole ici, repris par Carmen McRae, remixé évidemment, ici un remix intéressant par Jazzalicious. C'est tellement lourd, c'est tellement courtois, oui, sur ici.

Six musiques. Et on va poursuivre maintenant avec Pocky Lafarge, qui est un auteur, compositeur, interprète américain, acteur également. Il vient de l'Illinois. Il est né en 1983. Mais je vous dis ça, mais ça n'a pas rapport l'année qu'il est né, parce que quand on écoute sa musique, franchement, on a l'impression qu'il est né en 1933, puis qu'on est en 1952 quand on écoute ses albums, parce que c'est totalement vintage, rétro. C'est du folk, c'est du ragtime, c'est le début du rock and roll également. C'est très, très bon. J'adore. Et il vient de lancer un nouveau disque qui s'appelle Rent Money. Alors, c'est un disque qui marque un tournant pour lui parce que c'est la première fois qu'il publie un disque sur sa propre maison de disque qui s'appelle Boxer Boy Record. Et c'est un disque un peu contre l'intelligence artificielle. Il dit, j'essaie simplement de faire de la musique que l'IA ne peut pas reproduire. Tout est tellement homogénéisé en ce moment. C'est à ça que je pense et je résiste farouchement. Il sera donc demain, c'est à Toronto, sinon également samedi à Ottawa, plus tard également en Ontario à la mi-octobre, il sera entre autres à Peterborough. On va revenir sur son passage en Ontario. Pour l'instant, la prochaine, eh bien, c'est pour tous ceux qui ont besoin de payer leurs dettes, et on lève un peu tous la main là-dessus. Ça s'appelle Work, il faut travailler pour payer Pocky Lafarge.

Une belle reprise du classique de Mexican ici, repris par le M19 Band. C'est un groupe de musiciens, de deux DJ new-yorkais. Alors, Stretch Armstrong et Bobito Garcia. C'est sorti il y a quelques années. Et pourquoi le groupe s'appelle M19? Eh bien, c'est en lien avec l'autobus M19 de Manhattan. C'est une ligne d'autobus, donc, de New York. À tellement court tour, qu'est-ce qu'on aura à venir? Entre autres, on va s'arrêter au Brésil, On s'en va au Brésil avec la chanteuse Eloa. Et j'ai très hâte de vous faire entendre ce nouveau morceau. C'est une belle collaboration. Je vous explique tout ça. Et je vais vous offrir aussi des billets pour assister au concert sur mesure de Lydia Kepinski qui aura lieu ici à Radio-Canada le 25 septembre prochain. Je vous donne les détails un peu plus tard dans l'émission. Ça s'en vient, ça c'est quoi? Le groupe français L'Impératrice.

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Le groupe français L'Impératrice, le morceau Séquence remixé par le groupe Parcelle. Allons-y avec un classique, j'ai envie de dire un chef-d'œuvre de la pop disco teinté de reggae. C'est sorti en 1982. Carly Simon avec la chanson Why. Initialement enregistrée pour la bande originale d'un film américain Soup for One, la chanson est devenue un grand classique alors que le film a été un échec. Et derrière ce titre, en fait, se trouvent Nile Rodgers et Bernard Edwards du groupe Chic. Carly Simon.

Elle s'appelle Naomi Cohen Cherry on Top. Elle est née à Kingston, en Jamaïque, et elle vient vraiment d'une famille musicale. Son père, c'est Tommy Cohen, célèbre producteur et ancien exécuteur de tournée de Bob Marley. Et sa mère aussi, Carlene Davis, c'est une chanteuse reggae. On s'en va maintenant au Brésil à Telmon Courtois avec Hello.

Alors, c'est une chanteuse, autrice, compositrice, interprète, en fait, devrais-je plutôt dire. Elle vient d'Aracaju, la capitale de l'État de Sergipe. On est dans le nord-est du Brésil et je vous propose sa toute nouvelle chanson, Dança Nkisidansa. Alors, ça nous annonce son nouvel album qui va sortir en octobre prochain, même si on n'a pas la date. On sait que ça s'en vient en octobre. Et c'est une collaboration avec la grande brésilienne Luigi Luna et le chanteur angolais Liu Kid. Ce qu'elle voulait ici, c'est faire un pont entre l'Angola et le Brésil, parler également de ce qu'ils ont en commun, de ces divinités, de ces esprits, entre autres divinités de la nature, oui, dont il est question dans cette prochaine chanson. On découvre ensemble Eloah.

0: Dominique Fils-Aimé avec Échappée belle. Elle est nommée dans deux catégories à la disque, entre autres album jazz de l'année et rayonnement international. Parlant jazz, il est là. Bonsoir Stanley Péan.
1: Salut Alex.
0: Alors, qu'y aura-t-il ce soir à Quand le jazz est là?
1: Ben, notamment un guitariste dont j'ai appris le décès alors qu'il est survenu le 29 août, c'est Gene Bertoncini qui a accompagné Tony Bennett, Benny Goodman, Wayne Shorter. On va revenir sur ce qu'il nous a laissé. Quand même, il était assez âgé quand il est mort cet été. C'est une chanteuse canadienne qui vit aux États-Unis, Melissa Stylianou, qui nous a informé de son décès. Elle a enregistré avec lui, donc on va les écouter ensemble. Puis il y aura aussi quelques demandes spéciales. Puis comme c'est saison vélo à Montréal.
0: Oui, oui,
1: on fera un petit clin d'œil à ça en jazz.
0: Ah ben c'est bien ça. Ben bonne émission Stanley.
1: Merci.
0: Bonne soirée. On poursuit avec Bébel Gilberto.

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Et c'est ça le titre, et vous l'avez entendu à Thelma Courteau. 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

J'ai hâte d'entendre son album. 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Une nouveauté ici de Lydia Kepinski, une collaboration avec Les Louanges. C'était la chanson J'aime quand on danse. 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Voilà, donc notre adresse tellement@radio-canada.ca. Notre prochain artiste, c'est Misha Panfilov. On va revenir éventuellement sur cette nouveauté qu'on vient de découvrir. C'est un musicien qui vient de l'Estonie. On va l'entendre ici avec Away We Drove.

Bon Enfant, le groupe de Montréal. Le morceau s'appelle Magie. Et on va terminer cette émission avec David Miles, un musicien qui vient du Nouveau-Brunswick. Il est maintenant, hein, vous le savez, élu dans le Parti libéral. C'est le représentant de Frédéric Thune. On va l'entendre ici avec New 80.

0: David Miles avec New 80. Demain, tellement courtot, 2 heures de funk, de musique soul, et on va s'amuser entre autres avec Elton Gunn, groupe néerlandais d'Amsterdam qui est à Toronto et à Montréal, là, demain et après-demain. Sinon, également, on va parler d'Hubert Lenoir. On aura un extrait du nouveau disque de FKJ. Et demain, c'est la journée du disque québécois. On va évidemment souligner ça. Je vous rappelle que toutes nos émissions sont en rattrapage sur Radio-Canada Audio. Stanley Péan s'en vient avec Quand le jazz est là. C'est Alexandre Courtois. On se retrouve demain, 17h ou 18h, dans les Maritimes.
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4: Bonsoir. Au microphone d'SI Musique pour les 2 prochaines heures, Stanley Péan. Pour la dernière fois cette semaine, bienvenue à Quand le jazz est là.

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1: De toute beauté, le standard My One and Only Love, interprété par la chanteuse Melissa Stylianou, dont il a été question récemment puisqu'elle est membre de la formation Duchess, dont je vous ai présenté le nouvel album A Marvelous Party la semaine dernière. Melissa Stylianou m'a écrit il y a quelques jours pour me signaler le décès du guitariste Gene Bertoncini, qui l'accompagnait ici sur cet extrait de l'album Dream Dancing, paru sous étiquette Antsic en 2022. J'espère que vous accepterez de passer le mot et de partager l'amour et l'admiration pour ce doux géant de la guitare, souhaitait l'autrice, compositrice, interprète établie depuis 20 ans à New York. Décédé le 29 août dernier, Bertoncini n'était pas une vedette, certes, mais un musicien éminemment talentueux et respecté dans le milieu, qui a tracé son chemin dans la discrétion et l'excellence en se bâtissant ainsi un parcours artistique d'une richesse que bien des stars de premier plan pourraient lui envier. Nous allons d'ailleurs consacrer les premières minutes de l'émission à quelques enregistrements relativement récent de ce virtuose dont des grands maîtres aussi distincts que Benny Goodman et Wayne Shorter avaient retenu les services. Au programme ce soir, outre ce bref hommage à feu Bertoncini, des artistes qui, pour la plupart, se produiront en concert sur une scène québécoise ou canadienne dans les prochains jours. Il y aura aussi deux demandes spéciales d'auditrices de Montréal, juste deux, maigre récolte, mais je suppose que c'est parce que vous n'avez pas encore pris le réflexe de m'écrire via nos réseaux sociaux ou via la bulle de conversation du portail audio.ca pour me faire vos suggestions avant midi le jeudi. Ça viendra, cette tradition, au fil des semaines. Pour le moment, on va continuer pendant un petit bout de temps avec le guitariste Gene Bertoncini, qu'on retrouve cette fois aux côtés de la chanteuse Janet Planet dans cet extrait de l'album Love Letters from Carrie Bluff, recueil de chansons écrites et composées par Chris Swanson, paru en 2010 sous étiquette Stellar Sound. Celle-ci porte un titre tout à fait de circonstance, Maybe You Will Hear Me.

Killing Me Softly, le classique immortalisé par Roberto Flack, revisité en duo par les guitaristes Ronnie Benure et Gene Bertoncini sur leur disque Smile, paru sous étiquette Motema en 2008. Né d'un élan, de solidarité, cet album est bien plus que le fruit d'une simple séance en studio. C'est la rencontre inspirée, chaleureuse, intimiste entre deux virtuoses appartenant à des générations distinctes. Le regretté Gene Bertoncini nous a quittés le 29 août dernier à l'âge de 89 ans au foyer Actors Found d'Englewood dans New Jersey. Fidèle à ses dévotions de toujours pour la musique, il avait d'ailleurs donné un concert de 45 minutes pour les résidents du foyer un peu plus tôt le jour de sa mort. Reconnu comme l'une des voix les plus singulières et sophistiquées du jazz, Gene Bertoncini était célèbre pour sa capacité à marier la technique classique à l'improvisation en jouant presque exclusivement sur une guitare aux cordes de nylon. Au cours d'une carrière de plus de 6 décennies, il a partagé la scène et enregistré avec de véritables légendes dont Tony Bennett, Benny Goodman, Wayne Shorter, Buddy Rich et Lena Horne. Il a également fait partie de l'orchestre de l'émission The Tonight Show avec Johnny Carson. Retrouvons Bertoncini une dernière fois 10 ans plus tôt en conciliabule avec un autre confrère guitariste, Jack Wilkins, dans cet extrait de leur album Just the Two of Us, capté en public en novembre 1998 à bord du bateau SS Norway, au beau milieu de la mer des Caraïbes. Voici leur version du standard Gone with the Wind.

Showtime, une piste de l'album Prismatic, sorti en novembre 2022 sous étiquette Bent River, le troisième et plus récent opus du guitariste et compositeur Jim Head, sélectionné par le Ottawa Citizen comme l'un des 10 meilleurs albums de jazz canadien de cette année-là. À ses côtés, il y avait Kelly Jefferson au saxophone, Chris Andrew au piano, Rémi-Jean Leblanc à la contrebasse et Dave Lang à la batterie. Jim Head animera la jam session de fin de soirée ce vendredi à partir de 23h30 au Yardbird Suite d'Edmonton. Au rayon des suggestions du public maintenant, une première requête. Fidèle auditrice depuis plusieurs années, Véronique Messier de Montréal voulait entendre ce soir Shiny Stockings par l'orchestre du pianiste Count Basie, un morceau qui lui apporte beaucoup de joie, nous dit-elle. J'ai choisi la version tirée de l'album Mustermes Bessel 1956 qui documente un concert historique enregistré par la radio suisse le 29 septembre 1956 à Bâle, publié officiellement par l'étiquette TCB. Voici Count Basie.

Chanson d'amour par dépit qui reflète le cynisme légendaire de Cole Porter, It's All Right With Me. Nous en écoutions la relecture par Isabella Alia, à la tête de son groupe avec Yor Yesli à la guitare, Alex Leblanc à la contrebasse, Baptiste Lejeune à la batterie. Isabella Alia chante demain soir au Magpie Magic sur la rue Saint-Denis à Montréal. Une autre demande spéciale, celle-là de Maxine Lesmeralde de Montréal, qui nous dit revenir souvent à cet album de Sonny Clark à la tête de son trio, The Sonny Clark Trio, c'est le titre du disque paru chez Blue Note en 1957, enregistré avec Paul Chambers à la contrebasse, Philly Joe Jones à la batterie. On écoute Softly as in the Morning Sunrise.

Cycling, la plage, titre d'un album de mon ami saxophoniste Samuel Blais, en conciliabule avec son mentor Dave Libman, également au saxophone, avec le soutien rythmique du contrebassiste Morgan Moore et du batteur Martin Auguste, un disque FND de 2014. Pourquoi cycling? Disons qu'en cette semaine de Grand Prix cycliste à Montréal, c'est l'un des seuls moyens de rouler à tombeau ouvert sur le plateau sans risquer une crevaison à cause des nids de poules ou encore une collision avec un cône orange. On va rester dans la même thématique avec la pianiste Ariane Racicot, qui, à l'instar de Samuel Blais, a été détentrice du titre de révélation Radio-Canada Jazz sur Envolée, son premier album en trio, paru en 2022, sous étiquette MCM. Elle avait donné à l'un de ses morceaux originaux le titre fort à propos de Bicycle Ride.